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Bonjour à tous. Les recherches se poursuivent dans le Gers, mais pour l'instant, toujours aucune trace de Liana, cette fillette de 11 ans portée disparue depuis vendredi dans la commune de Florence. Le père d'une de ses amies avec qui elle a été aperçue en voiture a été mis en examen pour enlèvement et séquestration. On apprend que l'homme de 41 ans est visé par une plainte pour viol sur mineur depuis août dernier. Il n'a jamais été entendu par les enquêteurs sur cette affaire, selon son avocate. Un ado de 13 ans grièvement blessé à l'œil samedi soir en Seine-Saint-Denis en marge des débordements liés à la finale de la Ligue des Champions. L'IGPN, la police des polices, a été saisie après des soupçons de tir de LBD après un signalement du député insoumis Ali Diouara. Toute la lumière sera faite sur cette affaire, promet le ministre de l'Intérieur Laurent Nunez. Interpellé à l'Assemblée nationale sur ses violences en marge du sacre du PSG, Sébastien Lecornu lui a déploré des images lamentables. On ne peut pas en rester là, selon le Premier ministre, qui promet que la justice passera. Le texte se veut une réponse au mouvement de colère des agriculteurs de l'hiver dernier. Le projet de loi d'urgence agricole a été largement adopté par les députés en première lecture. Accès à l'eau, lutte contre la concurrence déloyale ou encore contre la prédation du loup, la ministre de l'Agriculture, Annie Genevard, salue une étape décisive avant le passage devant le Sénat. Le RN a apporté son soutien au gouvernement, tandis que la gauche a unanimement voté contre. L'ouverture de la caverne de JR, reportée sur le pont Neuf à Paris, l'œuvre qui recouvre le plus ancien pont de la capitale, a été abîmée par le vent. Elle était censée ouvrir au public dans quelques jours, le 6 juin. Aucune date n'est pour le moment annoncée. Et puis on connaît l'affiche de la première demi-finale de Roland-Garros. Tombeur de Joe Fonseca, le tchèque Jakub Mencik rejoint l'allemand Alexander Zverev. Un peu plus tôt dans la soirée, le numéro 3 mondial lui a éliminé l'espagnol Rafael Rodar. Côté tableau féminin, la première demi-finale opposera l'ukrainienne Marta Kostyuk à la russe Mira Andreeva.

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1: Il est 6h, soyez les bienvenus, c'est l'heure FM, la radio Lorraine. On va s'écouter le nouveau Achille. Il y aura Coldplay également avec Sky Full of Stars.
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1: Et avant de démarrer, le flash local avec Marco. Bonjour Marco.
3: Bonjour Joanne, bonjour à tous.
1: Nouveau féminicide en région.
3: Une femme de 37 ans a été tuée par son conjoint lundi à Sarreguemines. Ce dernier, âgé de 50 ans, se serait présenté de lui-même au commissariat juste après les faits, reconnaissant l'avoir étranglé. Les enquêteurs retrouveront le corps sans vie allongé sur le lit conjugal. L'homme a été placé en garde à vue. L'enquête a été confiée au commissariat de police de Sarreguemines. On rappelle que ces deux personnes sont les parents d'un enfant de 3 ans. Un rassemblement à Metz hier soir pour Noam. C'était non loin du lieu du drame où près de 250 personnes s'étaient rassemblées. Noam, c'est ce garçon de 19 ans qui a été lâché samedi soir sur la place de la République par plusieurs individus avant de décéder des suites de ses blessures hier matin. Le jeune homme vivait à Talange. Il aurait été pris à partie en raison de son homosexualité. À l'heure actuelle, un homme de 27 ans et son neveu de 20 ans ont été mis en examen et écroués pour tentative de meurtre et violence volontaire. Le tout en état d'ivresse. À Thionville, c'est une ado qui a été rouée de coups à un arrêt de bus. Les faits remontent à la fin mai. La collégienne de 13 ans a été frappée par un trio composé de deux ados de 14 ans et une jeune adulte âgée de 18 ans. La victime a écopé de 5 jours d'ITT. Une plainte de la famille a été déposée. Quant au trio d'agresseurs, les deux plus jeunes filles passeront devant le tribunal pour enfants et la jeune majeure, elle comparaîtra avant l'été au tribunal, cette fois pour adultes.
1: Le FC Metz tiendrait-il son nouvel entraîneur?
3: Après une saison cauchemardesque soldée par une relégation en Ligue 2, le FC Metz cherche désormais à sortir la tête de l'eau et surtout à redevenir ami avec la performance, et cela passera peut-être par la nomination d'un nouveau coach. Exit donc Benoît Thavenot pour laisser la place à Luc Holtz. Ce dernier, âgé de 56 ans, est bien connu sur le secteur. Il a été le sélectionneur national du Luxembourg de 2010 à 2025.
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1: Allez, 6h02, la météo pour aujourd'hui.
3: De la grisaille, des gouttes de pluie, des éclaircies ultra légères qui vont tenter de percer cet après-midi, mais rien de garanti. Par contre, côté température, c'est relativement frais aujourd'hui. 12 pour les mini, 19 pour les maxi.
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1: Allez, on va vous apporter un petit peu de soleil, un petit peu de gâteau, un petit peu de chaleur. On est comme ça. On est comme ça, ce mercredi matin.
3: Franck Vincent.
1: On est bien. On est là, on est avec vous et on fait l'émission d'ailleurs avec vous, le réveil Leur FM jusqu'à 9h avec des cadeaux. Cube TV, donc notre nouveau partenaire, on vous offre la possibilité d'aller jouer avec 6 de vos potes, en tout cas, non, 5 de vos potes puisque vous serez 6 au total.
3: J'allais dire, tu donc commences c'est, bien. C'est,
1: le calcul
3: vous
1: est
3: votre
1: pas,
3: place,
1: le,
3: et sinon ouais, c'est gratos.
1: Voilà. 6 personnes donc pour ce jeu, c'est le jeu phare apparemment là-bas, ça s'appelle le Grand Panel. C'est une expérience digne des meilleures émissions de télévision. Apparemment, c'est vraiment extraordinaire. Ça s'appelle Cube TV, donc c'est à Metz.
3: Alors, ce qui est bien, c'est que l'immersion est totale parce qu'il y a un présentateur qui est là. Il ouais. présente l'émission. Vous faites le jeu TV. En plus, il y a les décors. Donc, c'est vraiment comme si vous étiez dans un, sur un vrai plateau télé. C'est vraiment top.
1: Ça, c'est vraiment le truc que j'ai envie de tester. J'ai envie
3: le
1: de tester.
3: Le samedi soir avec les potes, ça peut être vraiment cool, ça.
1: Ça, c'est un bon moment. Apparemment,
3: petit repas, on a petit jeu panel. Là, c'est super.
1: Eh ben, on est bien avec ça.
3: On est pas mal.
1: On va tester on avec toute l'équipe. On va y aller. D'ailleurs, il n'y a pas de cadeau à gagner ce matin.
3: Parce que c'est nous qui allons profiter.
1: On va en profiter. Oui. On vous offre ce bon cadeau d'une valeur de 90 euros. Donc, pour aller tester leur jeu phare, le Grand Panel. Donc, c'est pour 6 personnes. Je vous le disais. On joue ensemble avec notre question sympa du matin. Vous allez avoir une bonne heure et demie pour envoyer la réponse. Vous allez pouvoir chercher, fouiller sur Internet pour trouver la bonne réponse. Combien de temps faut-il cuire un œuf mollet?
3: Oh.
1: Combien de temps faut-il cuire un œuf mollet? C'est la question que je vous pose. Alors, 3 minutes, 6 minutes, 9 minutes. Combien de temps faut-il pour faire cuire un œuf mollet? 3 minutes, 6 minutes, 9 minutes.
3: C'est pas 9 minutes?
1: Non.
3: Ah.
1: C'est pas la bonne réponse.
3: Bon. Bah voilà,
1: combien de temps? 3, 6 ou 9, combien de temps faut-il pour cuire un œuf mollet? Vous avez une heure et demie pour envoyer la réponse, donc soit sur Facebook, soit sur Instagram, officiel RFM, en message privé, donc hein, vous envoyez votre réponse, plus vos coordonnées, nom, prénom, ville, numéro de téléphone, et vous pouvez le faire sur le WhatsApp 07 59 61 74 64, notez-le bien le WhatsApp, c'est vrai que c'est très pratique, en quelques instants vous pouvez nous joindre, envoyer une dédicace, un message, jouer avec nous, 07 59 61 74 64. Combien de temps faut-il cuire un œuf mollet? 3 minutes, 6 minutes, 9 minutes. Vous avez une heure et demie là maintenant pour envoyer la réponse. Il y a ce bon cadeau d'une valeur de 90€ chez notre partenaire Cube TV à gagner. On va s'écouter Coldplay, A Sky Full of Stars. Et voici Achille avec Venise. Bienvenue.
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1: Et on est là, fidèle au poste, vous aussi également, d'ailleurs sur nos réseaux sociaux officiels Leur FM. Quasiment 6h13, nous sommes mercredi aujourd'hui, c'est le 3 juin, on souhaite une bonne fête au Kevin. C'est la journée mondiale du vélo aujourd'hui. N'hésitez pas à faire du vélo, bon le temps s'y prête pas trop, mais voilà, si vous êtes courageux et que vous dites tiens, je vais prendre mon vélo. Eh bien, sachez qu'aujourd'hui, c'est la journée mondiale pour le vélo. On a Julie Gaillet qui fête son anniversaire, elle a 54 ans. Catherine Benguigui, qu'on a vu dans une série que tu adores. En plus, tu en parlais hier.
2: Ouais, Canal, sur Canal, c'était H. C'est Catherine Benguigui qui jouait le rôle de Béa Béatrice, l'interne en médecine.
1: Eh bien, elle a 62 ans aujourd'hui. 62 ans pour Catherine Benguigui. On a également Frédéric François.
3: Ah, ouais. Je t'aime à l'italienne.
2: Un gars qu'on a eu en interview il y a quelques années, un homme extraordinaire. Toujours aussi passionné par ses femmes.
1: J'ai l'impression que vous avez...
2: Par ses fans.
1: Ouais, c'est un petit lapsus.
2: On est pas dans la vérité.
1: J'ai l'impression que vous avez fait une petite soirée. Bien. Tu m'en parles souvent de Frédéric François quand même.
2: Extraordinaire. Moi, je m'y attends. Honnêtement, quand on m'a dit, écoute, tu vas faire l'interview de Frédéric François, je me dis, mon Dieu, qu'est-ce que je vais pouvoir lui dire? Enfin, Frédéric François, tu sais, on n'est pas de la même génération. Et au final, j'ai passé un moment extraordinaire.
1: Tu m'en as parlé encore il y a pas très longtemps de Frédéric François. Il a 76 ans aujourd'hui, Frédéric François. Ah bon. Voilà, bon anniversaire s'il nous écoute. Il y a Raphaël Nadal qui fête ses 40 ans. On se fera un petit vrai-faux d'ailleurs sur Raphaël Nadal. Ça te permettra peut-être de marquer un petit peu plus de points que d'habitude. Parce que je sais que tu es fan de tennis. Ça sera tout à l'heure à 7h10. On a Dennis Williams qui fête son anniversaire. Elle a 75 ans. Et l'épouse de Joe Biden... Tu sais comment elle s'appelle?
2: Non.
1: Lui, il s'appelle Joe.
2: Elle s'appelle Joe.
1: Elle s'appelle Jill.
2: Joe
1: et Jill.
2: Là, nous, on a boulé Jill et Joe. Joe et Jill.
1: Ben voilà. 75 ans, voilà pour Jill Biden aujourd'hui, en ce 3 juin. Dans quelques minutes, vous restez là. On va faire un point sur vos conditions de circulation. Il y a Billy Crawford, tiens, qui arrive en souvenir avec Tracking. Et Bruno Mars, ça sera I Just Might.
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2: À 6h20, les ralentissements déjà présents sur l'autoroute A31, direction le Grand-Duché du Luxembourg depuis Thionville-et-Langes. Ralentissement sur le secteur d'Étanges-Grandes, direction Entrange. Vous êtes sur la D15, à coince entre Molvange et Volmerange-les-Mines, sur le secteur d'Autange, en provenance de Rochonvillers. Ralentissement également entre Basse-Renchaine et Frisange. Et puis sur la 4 au Grand-Duché, ça commence tout doucement déjà à se charger entre Chifflange et Pompières.
1: Allez, bonne route avec nous. On parlera d'un nouveau record du monde qui pourrait être battu demain du côté de Toulouse. On en parle dans quelques instants. Ça, Billy Crawford, Tricking et Bruno Mars. Voici I Just Might sur la Radio Lorraine. Soyez les bienvenus.

0: Allez, juste après le rappel des titres tout à l'heure à 6h30, on vous fera un petit coucou sur nos réseaux sociaux si vous avez partagé, liké, si vous avez commenté. On va lire quelques-uns de vos messages. Alors demain, à l'occasion de la journée mondiale de la chocolatine, la ville de Toulouse va tenter de battre un record du monde de la plus longue chocolatine avec une création géante de 60 mètres de long. Alors ils ont commencé à préparer depuis le 28 mai au CFA de Toulouse-Blagnac. Alors cette viennoiserie monumentale pèsera environ 200 kilos. Une surface totale de 10 mètres carrés, un tout petit peu plus de 10 mètres carrés.
1: Ouais, tu peux rentrer dedans, quoi.
0: Tu peux croquer, là, tu te jettes dedans, tu dors dedans, tu fais ce que tu veux. Elle sera constituée de centaines de grandes chocolatines assemblées entre elles, par de longs bâtonnets de chocolat. Le public est invité à se rassembler de 16h à 19h sur la place Saint-Cernin pour assister à l'homologation de ce record gourmand et participer à une dégustation entièrement gratuite.
1: Je donne 50 balles à celui qui va sur la place qui crie « J'adore votre pain au chocolat ».
0: Ah bah là, tu te fais lyncher.
1: Ah bah oui.
0: Ah bah là, tu te fais lyncher. Là, à Toulouse, on parle de chocolatine et non pas de...
1: C'est vrai qu'on a à Toulouse. On fait des débats sur la chocolatine et le pain au chocolat. On a de gros problèmes là-bas.
0: C'est... Oui. Ouais. Chocolatine d'ailleurs ou pain au chocolat pour toi?
1: Ah, moi c'est pain au chocolat, c'est pas un truc au chocolat, je m'en fous, mais pas
0: tant
1: au chocolat.
0: Que mange, tant que ça se mange, qu'il y a un petit peu de chocolat à l'intérieur, nous on prend. Donc voilà, en tout cas ce sera demain, est-ce que ça va être homologué ou pas? On vous tiendra au courant, donc il y a un nouveau record qui pourrait être battu, la plus longue chocolatine du monde. On continue avec Miles Smith et Niall Horan, voici Drive Safe, bienvenue.

0: Maïn Smith, Nia Loran, Drive Safe, c'est la radio Loran que vous avez choisi. Merci à vous d'être avec nous, mercredi 3 juin aujourd'hui. On est parti, 6h31, le rappel des titres avec Marco.
1: Et ce nouveau féminicide en région, une femme de 37 ans a été tuée par son conjoint, lundi à Sarreguemines. Ce dernier âgé de 50 ans se serait présenté de lui-même au commissariat juste après les faits. Il a reconnu l'avoir étranglé. L'homme a été placé en garde à vue. L'enquête est confiée au commissariat de police de Sarreguemines. Les deux personnes sont des parents d'un enfant de 3 ans. Un rassemblement à Metz hier pour Noam, c'était non loin du lieu du drame où près de 250 personnes se sont rassemblées. Noam, ce garçon de 19 ans, lynché samedi soir sur la place de la République par plusieurs individus. Il est mort des suites de ses blessures hier matin. Le jeune homme vivait à Talange et aurait été pris à partie en raison de son homosexualité. Enfin, le FC Metz tiendrait-il son nouvel entraîneur après la saison cauchemardesque soldée par une relégation en Ligue 2? On parle aujourd'hui d'un homme bien connu sur le secteur, âgé de 56 ans. Il s'agit de Luc Holtz, sélectionneur national du Luxembourg de 2010 à 2025. Affaire à suivre.
0: Allez, 6h32, la météo pour aujourd'hui.
1: Ah, c'est pas terrible, hein. On aura de la grisaille dans le ciel lorrain, quelques très légères éclaircies qui vont tenter de percer en cours d'après-midi. Et puis pour le reste, ça sera de légères averses, mais qui seront quand même assez récurrentes tout au long de la journée. Comptez 19 simplement pour les maxi.
0: Allez,
1: on a pris l'habitude.
0: On avait pris l'habitude de 30 degrés.
1: Ah ben, on était devenus des
0: trompésiennes. Là, on est passé à 19 là maintenant. On a rangé les tongs, on a ressorti les manteaux. C'est vrai que c'est pas extraordinaire. Hein. Bon, on espère que ça va. Apparemment, ça devrait s'arranger dans une dizaine de jours.
1: Ouais.
0: Allez, les réseaux sociaux, je regarde. Allez, Véronique, bonjour Joanne et Marco. En forme comme d'habitude, obligé pour aller au bureau. Bon café, bonne journée, merci. Juste nous qui dit, hello la team, comment allez-vous?
1: Bah, ça va.
0: Ça va bien. Très très bien. Bonne et heureuse journée à vous. Merci pour votre bonne humeur. Ça c'est cool.
1: C'est gratuit.
0: Ouais. Nous on est comme ça. On est généreux. Hello les garçons, j'espère que vous allez bien avec ce temps dehors. Un bon café pour commencer la journée. Moi je vais le prendre avec mes collègues. Ça c'est cool, ça c'est Fanny. On a Caroline qui nous dit salut vous, on compte sur votre bonne humeur pour nous motiver aujourd'hui. Bah, j'espère que ça marche en tout cas. Bon mercredi à tous. Donc Facebook et Instagram officiel RFM si vous voulez nous laisser un petit message. On a Evelyne, on a Loretta, on a Sophie, on a Cindy qui viennent de nous retrouver, on a Laetitia, Tiffany et Christelle. Facebook et Instagram officiel RFM. 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La question sympa du matin, combien de temps faut-il faire cuire un œuf mollet? Combien de temps faut-il faire cuire un œuf mollet? 3 minutes, 6 minutes, 9 minutes.
1: Moi j'ai compris pourquoi les miens étaient ratés, hein, parce que j'ai dit 9 et je comprends maintenant parce que c'est pas 9.
0: Bah c'est pas du tout 9.
1: Ah, c'est plus des mollets, moi c'est des flaques d'eau après.
0: Alors, combien de temps faut-il faire cuire un œuf mollet? 3 minutes, 6 minutes, 9 minutes. Donc, on a dit 9 minutes. Non, hein, c'est pas
1: c'est
0: bon. Apparemment, c'est testé
1: là,
0: par
1: Vous le flinguez, votre.
0: Ouais. C'est testé par Marco, c'est pas bon, 9 minutes. Donc, 3 ou 6 minutes, allez-y, vous avez une bonne heure et quart pour envoyer votre réponse. Facebook et Instagram, officiel, LoreFM. Vous envoyez donc votre réponse, plus vos coordonnées et le WhatsApp 07 59 61 74 64. On arrive après Kinvey et Angèle et Diostis.
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1: Et ça démarre avec les béliers. L'intensité de votre regard et votre énergie créatrice seront parfaites pour convaincre qui vous voulez. Vous pouvez miser sur de grandes avancées.
2: Taureau, quelle que soit la situation que vous traversez, maintenez le dialogue ouvert.
3: Gémeaux, profitez de l'ambiance pour entretenir votre vie sociale et vous mettre en relation avec le monde extérieur.
4: Cancer, c'est le moment d'agir pour vous libérer des frustrations et anciens schémas.
5: Lion, votre sociabilité vous incite au dialogue, échange qui vous mettent le cœur en fête.
6: Les vierges, vous ne manquez pas d'énergie, mais vous devez prendre une décision.
7: Changer de travail ou de domicile.
8: Les balances, vous saurez plus habilement que d'ordinaire faire la preuve du bien fondé de vos conceptions personnelles.
9: Les scorpions, décontraction, bonne humeur et rire seront au rendez-vous aujourd'hui.
10: Les sagittaires, vous avez de quoi évaluer les perspectives sans vous tromper. Votre première impression est la bonne.
11: Capricorne, la journée sera hautement dynamique entre amis. Rien ne viendra ralentir vos élans.
12: Verseau, c'est un succès professionnel ou le succès d'un enfant qui est au premier plan aujourd'hui.
13: On termine avec les poissons, les négociations en cours vous agacent.
14: Plutôt que de tenter de forcer le passage, tâchez plutôt de baisser d'un ton.
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1: Allez, 6h51 les amis, nous sommes mercredi aujourd'hui. On est parti pour l'histoire insolite du jour. Et on va partir direction la Gironde. Il y a un concessionnaire automobile qui reçoit une avalanche de contraventions. A ton avis, pourquoi Marco?
2: Un concessionnaire auto?
1: Ouais. Ouais.
2: Peut-être qu'il a pas déclaré que ses véhicules enfin, je sais pas, il a tout laissé à son nom peut-être,
1: non? Non, ça a rien à voir. En fait,

0: suite. Il reçoit donc des contraventions car ses clients se font flasher lors des essais de véhicules. Tu sais, tu as le droit d'essayer ton petit véhicule. Alors, là, on est en train de se dire, mais oui, mais alors ils abusent, les clients, comment ça se fait? Voilà, ils sont toujours en train de rouler. C'est vrai que t'as tendance un petit peu à appuyer sur le champignon. Tu vas acheter une voiture, tu te dis, tiens, je vais quand même tester, savoir si ça roule bien ou pas. Mais là, en fait, c'est l'installation d'un radar de chantier entre Pessac et Cesta sur une zone de travaux où la vitesse a été abaissée. On pouvait rouler à 80 km/h et là maintenant c'est 50 km/h et tout le monde se fait avoir et tout le monde se fait flasher. D'accord. Les automobilistes, surpris par ce changement, dépassent donc la limite et les PV, c'est pas les conducteurs qui la reçoivent, les PV arrivent directement au garage propriétaire des voitures. Pour chaque infraction, le gérant doit mener une procédure obligatoire. Et il dit apparemment que c'est très chronophage. Retrouver le bon essai, identifier le conducteur et transférer l'amende aux autorités. Heureusement, face à cette situation, la majorité des clients reconnaissent les faits et règlent la note. Ils sont plutôt sympas. Ils sont plus. Ouais, non, mais t'es là en train de rouler tranquillement. Tu dis, c'est 80. Bon, il y a un petit panneau jaune, je vais pas regarder. En fait, ça a été limité à 50 km/h. Donc voilà, ce concessionnaire automobile qui reçoit une avalanche de contraventions. Car ses clients se font flasher lors des essais de véhicules. Voilà, il faut faire attention. Même si on n'est pas dans son véhicule, les amis. Dans quelques minutes, 7h, le flash local qui arrive. Il y a Samber également côté musique avec Homebreaker. Restez là, ne bougez pas.
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1: Allez, 7h01, le mix du matin, deux souvenirs qui vont s'enchaîner. Luis Fonsi et Usher, rien que pour vous.
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1: Et on est parti, le flash local avec Marco. Bonjour Marco.
3: Bonjour Joanne, bonjour à tous.
1: Le dispositif d'alerte aux populations et faire alerte sera testé demain.
3: Il s'agit d'un test d'information des populations à l'initiative de la préfecture de la Moselle en lien avec un exercice de sûreté nucléaire et de sécurité civile à la centrale nucléaire de Cattenom. Lors de cet exercice, des messages accompagnés d'un signal sonore pourront apparaître sur les téléphones portables des personnes situées dans la zone de diffusion et ce, même si les appareils sont en mode silencieux ou vibreur. Il s'agit strictement d'un exercice de simulation, absolument aucune action, aucune mise à l'abri, ni aucune évacuation ne se demandait de la part des riverains et de la population. Un nouveau féminicide en région. Une femme de 37 ans a été tuée par son conjoint lundi à Sarreguemines. Ce dernier, âgé de 50 ans, se serait présenté de lui-même au commissariat juste après les faits, reconnaissant l'avoir étranglé. Les enquêteurs retrouveront le corps sans vie allongé sur le lit conjugal. L'homme a été placé en garde à vue. L'enquête a été confiée au commissariat de police de Sarreguemines. Ces deux personnes sont les parents, on le rappelle, d'un enfant de 3 ans. Il ne sera pas possible de se rendre aux urgences de l'hôpital Maillot de Val-de-Briey aujourd'hui et samedi. La raison reste la même que celle ayant entraîné les fermetures récentes, soit une difficulté aiguë sur les effectifs médicaux selon l'établissement. Ce dernier demande d'ailleurs aux patients de se tourner en priorité vers leur médecin traitant ou encore de se tourner vers le centre 15.
1: Le FC Metz tiendrait-il son nouvel entraîneur?
3: C'est la question qui se pose après cette saison cauchemardesque soldée par une relégation en Ligue 2. Le FC Metz cherche désormais à sortir la tête de l'eau et surtout à redevenir ami avec la performance, et cela passera peut-être par la nomination d'un nouveau coach. Exit donc Benoît Thavenot pour laisser la place à Luc Holtz. Ce dernier, âgé de 56 ans, est bien connu sur le secteur car il a été le sélectionneur national de l'équipe du Luxembourg de 2010 à 2025.
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1: Allez, 7h03, la météo pour aujourd'hui.
3: De la grisaille, de la pluie, malheureusement, des nuages envahissants, quelques très légères éclaircies qui tenteront de percer. En cours d'après-midi, côté température, montre à 19 pour les maxi.
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1: Ah, on est là et vous êtes là également sur nos réseaux sociaux officiels Leur FM. Myriam qui nous dit bonjour les garçons, merci beaucoup, je vous souhaite une très très belle journée puisqu'on vous souhaite forcément une très belle journée avec nous. On vous demande si vous êtes en forme hein, sur notre photo du matin. Priscilla qui nous dit belle journée à tous et courage au terminal entre les résultats Parcoursup et les épreuves du bac.
3: Voilà, ah bah oui, c'est une période charnière.
1: Ouais, ouais. Courage, courage. Aurore qui nous dit un petit coucou du Luxembourg où le temps est pas terrible mais la forme est au rendez-vous, ça c'est l'essentiel. Aurore, Facebook et Instagram officiel Leur FM hein, si vous voulez nous laisser vos petits messages. 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Alors, la question sympa du matin, elle est là. On parle de cuisine et notamment des
3: The mollet.
1: Combien de temps faut-il cuire un œuf mollet? Combien de temps faut-il cuire un œuf mollet? Je vous fais 3 propositions. Est-ce que c'est 3 minutes, 6 minutes ou 9 minutes? 3, 6, 9, à vous de choisir la bonne réponse. Marco, on donne un indice.
3: Bah, le 9, c'est comme on le dit, c'est beaucoup trop. Hein. Donc c'est entre 3 et 6 minutes.
1: 3 ou 6.
3: Voilà.
1: Marco a raison, c'est pas 9. Combien de temps faut-il cuire un œuf mollet? 3 ou 6 minutes? Vous avez 40 minutes pour envoyer votre réponse. Facebook et Instagram officiel RFM en message privé. Vous laissez vos coordonnées, nom, prénom, vie, numéro de téléphone. Vous mettez la réponse 3 ou 6. Et vous pouvez le faire sur le WhatsApp 07 59 61 74 64. On parlera de Raphaël Nadal. Tiens, dans quelques minutes, on va se faire un petit vrai faux. Il fête aujourd'hui son anniversaire. Il a 40 ans, Raphaël Nadal, aujourd'hui. Donc, on se fait un petit vrai faux. Voir si vous connaissez Raphaël Nadal ou pas. C'est dans quelques minutes, le temps d'écouter le mix du matin de Souvenirs Enchaînés, Luis Fonsi, Despacito et Usher avec Yé, c'est rien que pour vous.
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0: Le petit mix du matin, Luis Fonsi, Despacito avec Usher, c'était hier pour vous accompagner.
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0: On espère que vous êtes réveillés les amis. Tiens, je viens de recevoir un message là sur nos réseaux sociaux. Il y a Alicia qui dit, est-ce que vous pouvez souhaiter un bon anniversaire? Eh ben écoute, un bon anniversaire, elle dit, c'est l'anniversaire de mon copain aujourd'hui, il a 25 ans, mais elle a pas laissé le prénom.
2: Eh ben, bon anniversaire au copain.
0: Eh ben voilà, le copain, on lui souhaite un bon anniversaire. Il fête ses 25 ans. Ah, ils sont loin, les miens en tout cas, les 25 ans. Et à toi Marco? Ouais, toi aussi ils sont... Ils sont passés déjà depuis un petit bout de temps. On joue ensemble maintenant, Marco. On va se faire un petit vrai-faux sur Rafael Nadal. Je sais que t'es fan de tennis.
2: Oui.
0: Est-ce que tu connais réellement Rafael Nadal ou pas? On est parti. Vrai-faux. Vous allez pouvoir jouer dans votre voiture. Alors, Rafael Nadal a pris sa retraite professionnelle à l'issue de la saison 2024. Vrai ou faux?
2: Vrai.
0: C'est une bonne réponse. L'oncle de Rafael Nadal, Miguel Angel Nadal, a été son entraîneur de tennis depuis son plus jeune âge. Vrai ou faux?
2: Oui, oui, Miguel Angel Nadal, qui était un ancien joueur de foot pro en plus. Hein, donc, ouais. C'était son coach. Pas toute sa carrière, mais une longue partie.
0: Alors, est-ce que c'est une bonne réponse? Moi, j'ai dit Miguel Angel Nadal.
2: Ah non, c'est l'autre.
0: Tony Nadal.
2: Miguel Angel.
0: Il y avait cette petite subtilité.
2: Oui, c'est vrai. Oui, je me suis fait avoir.
0: À l'âge de 14 ans, Rafael Nadal a battu l'ancien vainqueur du Grand Chelem, Pat Cash, lors d'un match d'exhibition. Vrai ou faux? À 14 ans.
2: Ça, j'en ai aucune idée, mais j'irais peut-être vrai. Tiens.
0: Ouais. C'est une bonne réponse. Lors de sa première sélection en Coupe Davis en 2004, Rafael Nadal a battu le numéro 2 mondial, Andy Roddick, en finale.
2: Ouais. Match extraordinaire, ouais.
0: C'est une bonne réponse.
2: Il devait pas jouer Rafael Nadal en plus ce match. Il devait pas jouer, c'était pas lui qui devait jouer normalement. Mais il a joué.
0: Et il a gagné.
2: Il a gagné.
0: Ah oui, quand tu gagnes contre le deuxième mondial, je pense que tu peux être content. En 2008, Rafael Nadal est devenu numéro 1 mondial pour la première fois de sa carrière, détrônant Roger Federer.
2: En 2008?
0: 2008.
2: Oh oui, oui, oui.
0: C'est une... bonne réponse. En 2010, Nadal a remporté les 4 tournois du Grand Chelem la même année, réalisant ainsi le Grand Chelem calendaire. Vrai ou faux?
2: Faux, personne ne l'a fait depuis des années.
0: Ah oui, oui, non, c'est bon. Tu as raison. On termine avec une petite dernière. En 2012, Rafael Nadal a refusé de jouer sur la terre battue bleue de Madrid et a déclaré forfait avant le début du tournoi. Vrai ou faux?
2: Je crois que c'est vrai. Il ne voulait pas jouer sur la terre battue bleue.
0: Non, là c'est faux. Il a bien participé au tournoi et s'y est incliné contre Fernando Verdasco.
2: Verdasco. Il y a un joueur qui a refusé de jouer sur la terre battue bleue.
0: C'était pas lui
2: en tout cas.
0: Lui, bon. Alors après sa défaite, contrarié par la surface, il a dit je ne reviendrai pas. Il a dit c'était à cause du bleu. Je n'aime pas le bleu. Et c'est pour ça que j'ai perdu contre Fernando.
2: La terre battue, c'est ocre. Point.
0: Voilà. Bon, en tout cas, pas mal hein, sur Rafael Nadal. On vous souhaite un bon anniversaire. Il fête aujourd'hui ses 40 ans.
2: D'ailleurs, pour les fans de Nadal, il y a un grand documentaire qui retrace toute sa carrière et les blessures. Parce qu'il a joué très longtemps blessé au pied, à la hanche, Rafael Nadal. C'est sur Netflix. Allez voir, c'est vachement bien fait.
0: N'hésitez pas. Voilà, c'est le petit plus de Marco. Voilà. Dans quelques minutes, Alex Warren qui arrive. Et puis Martin Garrix avec Ed Sheeran. Repeat It, c'est une nouveauté. Et puis on va faire un point sur vos conditions de circulation. Restez là.
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2: 7h22, ralentissement entre Uckange et Famec sur l'A30. Plus haut sur l'A31 de Entrange à la frontière, ça reste bien chargé. Ça coince toujours entre Molvange et Volmerange-les-Mines, entre Rochonvillers et Autange, entre Basse-Renchen et Frisange. Et puis on a toujours des ralentissements également sur le secteur d'Audin. Le Tige, prudence et bonne route en ce mercredi matin.
3: On parlera de friandises dans quelques minutes. Quelle est la friandise de votre enfance que vous souhaiteriez retrouver en magasin? C'est la petite question qu'on vous pose là actuellement sur nos réseaux sociaux. Avant ça, on écoute Martin Garrix avec Ed Sheeran. C'est Repeat It.

0: il faut faire attention sur l'autoroute A4.
1: Effectivement, secteur ça de Paris-Auchène, direction Metz, ça se passe au niveau peu avant la station essence, notamment que vous avez sur l'autoroute. Il y a un pneu sur la voie de gauche. Soyez prudents, c'est le pneu complet. Hein. C'est pas des morceaux, c'est le pneu complet. Ça peut occasionner des dégâts sur votre véhicule si vous roulez dessus. Soyez prudents, les amis.
0: Donc sur l'autoroute A4, hein, direction Metz, c'est près de la station service entre après Sainte-Marie-Auchène. Hein. Donc soyez très prudents. Alors, quelle est la friandise de votre enfance que vous souhaiteriez retrouver en magasin? Virginie qui nous dit les pipes à sol. Alors, il y en a encore hein, dans les magasins, j'en trouve. Alors ça, c'est vraiment le truc, tu vois, c'est le truc que j'adore, les pipes à sol. Les rouleaux de réglisse également, avec le petit bonbon au milieu.
1: Ah oui.
0: Ça aussi, c'est sympa. Il y a Émilie qui nous dit les caraneiges.
1: Ah ben,
0: ces
1: oui,
0: bonbons caramels enrobés de sucre. Super diététique, c'est ce qu'elle nous met. Candy qui nous dit les cacahuètes bonbons.
1: D'accord.
0: Les fameuses, tu sais, c'est des grosses cacahuètes. C'est vrai que c'était bon ça. Les malabars, ça c'est pour Marie-Jo. Ça existe plus les malabars?
1: Oh, peut-être, je sais pas.
0: Je me demande. Les Hollywood chewing-gum à la fraise. Mais ah, les anciens, tu sais, avec la petite poudre dessus.
1: C'est vrai qu'il y a une poudre dessus, ouais, comme un sucre.
0: Ça, c'est Virginie qui nous dit ça. Les rochers gagnants. Ça, c'est pour Stéphane. La souris caramel enrobée de chocolat. Ça, c'est pour Pat. Bon, les cacahuètes bonbons qui reviennent très souvent pour Marie-Laure, par exemple. On a les yes à la noisette.
1: Ah, oui,
0: rappelle des gâteaux
1: ça,
0: yes
1: très
0: à la noisette.
1: Très, très bon.
0: Les pailles avec la poudre de coco. Goût réglisse, ça c'est pour Pascal. Les glaces Malabar, j'ai pas connu ça. C'est Coralie
1: c'est
0: qui nous a.
1: Tu poussais, t'avais le chewing-gum au fond, je crois, si mes souvenirs sont.
0: Ah ouais,
1: bon.
0: C'est peut-être ça, ouais. Les picorettes, alors je sais pas ce que c'est les picorettes. Les michocos de la pie qui chante. C'est vrai que tu trouves plus les michocos.
1: Ah, c'est vrai qu'on les trouve plus, ceux-là.
0: Voilà, les michocos, ça c'est Marie. Et les boules magiques pour Cathy. Tu sais, les fameuses boules magiques, il y a plusieurs goûts.
1: Oui. Bah oui.
0: Et ben voilà, vous nous avez rappelé quelques petits souvenirs. Merci à vous en tout cas. Facebook et Instagram officiel Leur FM si vous voulez eh bien commenter cette question. Quelle est la friandise de votre enfance que vous souhaiteriez retrouver en magasin? On continue avec Alex Warren. Voici Fever Dream.

0: Merci d'être avec nous, 7h31, le rappel des titres avec Marco.
1: Le dispositif d'alerte aux populations FR Alerte sera testé demain. Il s'agit d'un test d'information des populations à l'initiative de la préfecture de la Moselle en lien avec la centrale nucléaire de Cattenom. Lors de cet exercice qui sera mené sur place, des messages accompagnés d'un signal sonore pourront apparaître sur les téléphones portables des personnes situées dans la zone de diffusion, et ce même si les appareils sont en mode silencieux ou vibreur. On rappelle qu'il s'agit strictement d'un exercice de simulation. Un nouveau féminicide en région, une femme de 37 ans a été tuée par son conjoint lundi à Sarreguemines. Ce dernier, âgé de 50 ans, se serait présenté de lui-même au commissariat juste après les faits, reconnaissant l'avoir étranglé. L'homme a été placé en garde à vue. Ces deux personnes sont les parents d'un enfant de 3 ans. Enfin, il ne sera pas possible de se rendre aux urgences de l'hôpital Maillot de Val-de-Briey aujourd'hui et samedi. La raison est la même que celle ayant entraîné les fermetures récentes, à savoir un manque d'effectifs sur place. L'établissement demande aux patients de se tourner en priorité vers leur médecin traitant ou encore de se tourner vers le 15.
0: 7h32, la météo pour aujourd'hui.
1: Avec de la grisaille, des gouttes de pluie et une fraîcheur assez ambiante, à compter 19 pour les maxi.
0: Mercredi 3 juin, aujourd'hui on souhaite une bonne fête au Kevin, c'est la journée mondiale pour le vélo. Alors aujourd'hui ça va être un petit peu compliqué, surtout s'il pleut, de faire du vélo. Mais il y a des courageux quand même, hein. Il y en a qui bravent la pluie, le vent, le froid, et ils n'hésitent pas. En tout cas, journée mondiale pour le vélo, il faut le savoir. On joue ensemble, il reste 10 minutes pour envoyer votre réponse. Combien de temps faut-il faire cuire un œuf mollet? 3, 6 ou 9 minutes. Vous pouvez gagner donc votre bon cadeau d'une valeur de 90€ pour aller vous éclater à Cube TV donc, hein, et jouer au jeu qui s'appelle le Grand Panel. C'est pour 6 personnes, donc c'est une expérience digne des meilleures émissions de télévision. Il faut répondre à la question sympa du matin. Combien de temps faut-il faire cuire un œuf mollet? 3, 6 ou 9 minutes.
1: Ouais.
0: Tu penses à combien?
1: Bah, moi,
0: comme ça, au hasard, hein, comme ça.
1: Comme ça au hasard, je pense à 6 minutes.
0: Toi, tu penses à 6 minutes. C'est certainement la bonne réponse.
1: Ah.
0: J'aime à vous d'aller regarder.
1: C'est certainement la bonne réponse.
0: Alors allez-y, vous pouvez envoyer votre réponse. 10 minutes, là c'est, on peut pas faire mieux. Là, je pense que vous l'avez, la réponse. N'hésitez pas, combien de temps faut-il faire cuire un œuf mollet? 3, 6 ou 9 minutes. Vous avez 10 minutes, Facebook et Instagram officiel leur FM, vous envoyez la réponse plus vos coordonnées et vous le faites sur le WhatsApp 07 59 61 74 64. On joue ensemble à 7h50. Il y a Temper City qui arrive et Teddy Swims, ça tout de suite.
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1: Et ça démarre avec les béliers. L'intensité de votre regard et votre énergie créatrice seront parfaites pour convaincre qui vous voulez. Vous pouvez miser sur de grandes avancées.
2: Taureau, quelle que soit la situation que vous traversez, maintenez le dialogue ouvert.
3: Gémeaux, profitez de l'ambiance pour entretenir votre vie sociale et vous mettre en relation avec le monde extérieur.
4: Cancer, c'est le moment d'agir pour vous libérer des frustrations et anciens schémas.
5: Lion, votre sociabilité vous incite au dialogue, échange qui vous mettent le cœur en fête.
6: Les Vierges, vous ne manquez pas d'énergie, mais vous devez prendre une décision.
7: Changer de travail ou de domicile.
8: Les Balances, vous saurez plus habilement que d'ordinaire faire la preuve du bien fondé de vos conceptions personnelles.
9: Les Scorpions, décontraction, bonne humeur et rire seront au rendez-vous aujourd'hui.
10: Les Sagittaires, vous avez de quoi évaluer les perspectives sans vous tromper. Votre première impression est la bonne.
11: Capricorne, la journée sera hautement dynamique entre amis. Rien ne viendra ralentir vos élans.
12: Verseau, c'est un succès professionnel ou le succès d'un enfant qui est au premier plan aujourd'hui.
13: On termine avec les Poissons, les négociations en cours vous agacent.
14: Plutôt que de tenter de forcer le passage, tâchez plutôt de baisser d'un ton.
15: Belle matinée avec nous.
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0: Allez, 7h51, les amis, nous sommes mercredi aujourd'hui et nous avons des cadeaux à vous offrir. Et ce sont des invitations qu'on vous propose pour aller à Cube TV. C'est notre partenaire, nouveau partenaire cette semaine. Et c'est une partie que vous allez pouvoir tester, une partie qui s'appelle le Grand Panel pour 6 personnes. Une expérience digne des meilleures émissions de télé. Et aujourd'hui, c'est Anne qui va jouer avec nous. Et Anne, elle me disait, hors antenne, Marco, elle me disait merci pour le moment que vous nous faites passer tous les matins. Surtout toi, Johan. C'est ce qu'elle m'a dit.
1: Écoute.
0: Elle dit, j'ai dit, mais on est deux. Elle me dit, ah bon? Ah bon, il y a deux personnes? bonjour Anne.
1: Salut Anne.
2: Bonjour Johan et bonjour Marco également. J'ai pas dit ça Johan.
1: Non mais il est égoïste.
0: J'ai changé.

0: Marbella, je change la tête.
1: Tu sais quoi, Anne, dans 3 semaines, 4 semaines, c'est la fin de saison et je pense que ça va nous faire du bien de se séparer pendant 2 mois.
0: Ah, vraiment. Tu vois, elle a dit quand même exceptionnel. Elle a dit un duo exceptionnel.
2: Voilà.
0: Elle aurait pu dire un petit solo exceptionnel, mais non, elle a dit un duo.
2: Non, c'est vrai qu'on s'entend bien.
0: Ah, c'est bien. Non, mais c'est important. Non, mais on s'entend bien. Et puis c'est vraiment bonne ambiance ici avec.
1: On est copains dans la vie quand même, studio.
0: Mais Marco était en train de dire oui, c'est vrai qu'on va terminer la saison là à la fin du mois. On va terminer la saison et il est très content en fait qu'on arrête.
1: On se voit
0: beaucoup trop apparemment. Non, c'est vrai qu'on a hâte déjà d'être à la rentrée entre guillemets.
1: C'est vrai. On vous prépare plein de belles choses.
0: Ouais,
2: on espère vous retrouver à la rentrée tous les deux également.
0: Ah bah oui. On espère aussi.
1: Ça dépend de combien je dois devoir payer.
0: Bon. Non, si ça va se faire. Bon, alors Anne, on y va. Je voulais juste te poser la question. Qu'est-ce que tu fais de beau dans la vie, Anne?
2: Je suis secrétaire au Luxembourg.
0: D'accord. Ok, tu démarres
2: et
0: à quelle heure?
2: Je suis en plein dans les bouchons. Ah ouais. Normalement à 8h.
0: Ah
2: alors là, je suis loin d'être arrivé. Ouais.
0: Ah ouais.
2: Catastrophe ce matin.
0: Ah ouais. Oui, et t'es toujours près de Thionville.
2: Non, je suis après Évran, je sais même pas trop où je suis parce que j'ai eu la bonne idée de prendre une route déviée, mais j'aurais pas dû sortir de l'autre.
0: Ah oui, il faut faire attention. Bon, allez, bon, tu seras pas en retard, mais tu vas gagner un cadeau. Voilà, c'est la bonne nouvelle.
2: Combien de
0: temps faut-il pour faire cuire un œuf mollet? 3 minutes, 6 minutes ou 9 minutes selon toi?
2: 6 minutes.
0: Eh ben oui, c'est 6 minutes. On appelle ça, c'est la règle 3-6-9. 3 minutes pour un œuf à la coque, 6 minutes pour un œuf mollet et 9 minutes pour l'œuf dur. Voilà, c'est ce qu'on appelle la règle 3-6-9. Et l'œuf mollet, c'est 6 minutes. Et ben c'est gagné, voilà. La journée démarre bien pour toi.
2: Voilà, merci beaucoup.
0: Et attends, je voulais juste te poser une question. Est-ce que tu as déjà été à Cube TV?
2: Non, j'ai jamais été, donc ça va être une belle découverte, je pense.
0: Tu vas avoir une belle expérience, tu vas pouvoir choisir tes amis, la famille, jouez. C'est un bon pour 6 personnes, donc éclatez-vous bien et surtout, on aime bien avoir un petit compte-rendu.
2: Oui,
0: c'est gentil.
2: Il y aura le retour sans problème.
0: Merci beaucoup, Anne, garde ta bonne humeur.
2: Merci beaucoup à leur FM, et puis voilà.
0: Merci
2: Johan, merci Marco, et puis à très bientôt sur les antennes de l'Or FM, et puis continuez comme ça, vous êtes au top.
0: Gentil. Merci beaucoup Anne, bon courage dans les bouchons, à bientôt.
2: Merci. À très bientôt Johan.
0: Salut. Elle a dit Johan, enfin, elle n'a pas dit Johan et Marco. Allez, Zao qui arrive avec M6 là, restez là.
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0: MC Solar, c'était comme Carole.
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0: Allez, 8h01, c'est la Radio Lorraine que vous avez choisie. On va s'écouter dans quelques minutes le nouveau Shakira et Kungs, This Girl.
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0: Et tout de suite le flash local avec Marco. Bonjour Marco.
3: Bonjour Joanne, bonjour à tous.
0: Le dispositif d'alerte aux populations, FR Alerte, sera testé demain.
3: Et on parle d'un test d'information des populations à l'initiative de la préfecture de la Moselle en lien avec un exercice de sûreté nucléaire et de sécurité civile au CNP de Cattenom. Lors de cet exercice, des messages accompagnés d'un signal sonore pourront apparaître sur les téléphones portables des personnes situées dans la zone de diffusion. Et ce, même si les appareils sont en mode silencieux ou vibreur, on rappelle qu'il s'agit strictement d'un exercice de simulation, absolument aucune action n'est demandée. Nouveau féminicide en région, une femme de 37 ans a été tuée par son conjoint lundi soir à Sarreguemines. Ce dernier, âgé de 50 ans, se serait présenté de lui-même au commissariat juste après les faits, reconnaissant l'avoir étranglé. Les enquêteurs retrouveront le corps sans vie allongé sur le lit conjugal. L'homme a été placé en garde à vue. L'enquête, elle, est confiée au commissariat de police de Sarreguemines. On rappelle que ces deux personnes sont les parents d'un enfant âgé de 3 ans. Il ne sera pas possible de se rendre aux urgences de l'hôpital Maillot de Val-de-Brié aujourd'hui et samedi. La raison reste la même que celle ayant entraîné les fermetures récentes, soit une difficulté aiguë sur les effectifs médicaux. Selon l'établissement, l'hôpital demande aux patients de se tourner en priorité vers les médecins traitants de ces derniers, des patients bien sûr, ou encore de se tourner vers le centre 15.
0: Le FC Metz tiendrait-il son nouvel entraîneur?
3: Et c'est la question qui se pose après cette saison cauchemardesque soldée par une relégation en Ligue 2. Le FC Metz cherche désormais à sortir la tête de l'eau et surtout à tenter de redevenir ami avec la performance. Cela passera peut-être par la nomination d'un nouveau coach. Exit donc Benoît Thavenot pour laisser la place à Luc Holtz. Ce dernier âgé de 56 ans est bien connu sur le secteur. Il a été le sélectionneur national du Luxembourg de 2010 à 2025.
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0: Allez, un petit tour du côté de la météo, il est quasiment 8h04.
3: De la grisaille, des gouttes de pluie dans le ciel lorrain, quelques légères éclaircies qui vont tenter de percer en cours d'après-midi et 19 degrés pour les maxi.
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0: Et oui, on est parti, dernière heure du Réveil Lor FM, les amis, nous sommes mercredi aujourd'hui, c'est le 3 juin. Bonne fête au Kevin, journée mondiale pour le vélo. Et on parle donc des chansons voilà, qui ont cartonné un 3 juin, donc soit ont été numéro 1, soit sont sortis un 3 juin. Et on va commencer avec une première chanson, attention. Ça, c'est la chanson qu'on écoutait partout à la radio, apparemment, le 3 juin 2016, il y a 10 ans, Can't Stop the Feeling. Donc, Justin Timberlake, vous l'avez reconnu.
3: Good, hein,
0: ça c'est tube extraordinaire, ça met de bonne humeur. Titre présent sur la bande originale du film d'animation Les Trolls. Justin Timberlake, Can't Stop the Feeling, c'était la chanson qu'on écoutait à la radio le 3 juin 2016. On part en 67. Numéro 1 des ventes de singles aux États-Unis avec sa version hit d'Otis Redding, Respect, c'est Aretha Franklin. Ça aussi, hein,
3: oh là là,
0: ça met de bonne humeur.
3: Ah oui.
0: Donc ça, c'était numéro 1 des ventes de singles il y a 59 ans. 1967. Attention, on part en 82. Sortie du tube Cendrillon de Téléphone, sorti le 3 juin 1982. Tube présent sur leur album Dur Limite.
3: Il y a du bon, que du bon là.
0: On avait également alors Strong and Beautiful de Superbus. Ça s'est sorti le 3 juin 2016, tube présent sur l'album Six Tape de Superbus. Et on termine avec un petit dernier numéro 1 en France le 3 juin 2015. Want to Want Me, Jason Derulo. Bon, il faut savoir que la chanson est passée dans les mains de plusieurs chanteurs avant d'être confiée à Jason Derulo. Chris Brown a enregistré une démo avant de finalement rejeter le titre. Jason Derulo, lui, l'a pris.
3: Pour les acteurs de films, on propose des scénarios de malades. Sur le coup, il y a des gens qui disent non, ça ne dit rien, ça ne marchera pas. Et au final, c'est un carton derrière. À un moment donné, tu dois avoir un peu les boules, je pense.
0: Ah bah, il y a eu des chansons qui ont été refilées à Rihanna. Elle dit non, ça ne m'intéresse pas, qui ont été refilées à Britney, inversement. Voilà. Et à chaque fois, ça a été des cartons.
3: Voilà, D'ailleurs, le Baby One More Time de Britney, c'était pas pour elle à la base. Hein.
0: C'était pour Rihanna, il me semble.
3: Non, elle était pas encore. Non, c'était pas Rihanna.
0: C'était pas Rihanna.
3: Mais c'était notre artiste, pareil, qui devait le faire à sa place. Elle a dit non, regarde le carton derrière.
0: Et ben voilà. Des fois. Bah alors après, c'est la façon de chanter, c'est l'artiste. Voilà. Peut-être que ça aurait pas donné la même chose avec un autre artiste. Peut-être que le single aurait moins bien marché. Mais en tout cas, là, pour Jason Derulo, pour lui, ça a cartonné. Want to Want Me, c'était numéro 1 en France le 3 juin 2015.
3: Alors le hit, pour l'info, c'était les Backstreet Boys qui devaient éventuellement se mettre dessus.
0: Sur Baby One More Time de Britney Spears.
3: Et oui.
0: Ok. Ah bah ça aurait donné une version totalement différente. Allez, Kungs qui arrive avec This Girl et Shakira tout de suite sur la radio Lorraine.
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0: 14, les amis, vous êtes avec nous mercredi 3 juin. On fait un petit tour sur nos réseaux sociaux, donc un officiel Leur FM. Vous pouvez venir d'ailleurs commenter, liker. On a notre petite photo du matin qu'on vous laisse. Alors je regarde qui nous a retrouvés. On a Seb, on a Jean-Marc, on a Kay, Virginie, on a Claire. Un petit coucou à Lauriane, à Caroline, à Nathalie, à Tiffany, à Jocelyne, à Myriam, à Fanny. Donc Facebook et Instagram officiel Leur FM si vous voulez venir commenter la petite photo du matin. On va parler, je sais pas si tu connaissais Marco, il y a maintenant une tendance, sont les salles de fitness pour les enfants. Apparemment, ça cartonne en France. Donc la demande pour des espaces sportifs ludiques et sécurisés pour les tout petits explose, propulsant donc le succès des salles de fitness spécialisées pour les enfants. Alors face au constat que les recommandations de l'OMS et des sécurités françaises ont donné, bon, c'est largement sous atteint, il faut le savoir. 180 minutes d'activité quotidienne pour les 3-5 ans et 60 minutes pour les 5-17 ans.
1: Faut juste faire attention par rapport à la croissance des petits, hein. Ça peut des fois faire des dégâts, mais si ça reste sur un temps serré et cadré, ça peut le faire. C'est
0: bien. Je pense que voilà, il y a pas, on soulève pas des poids ou des trucs comme ça. On peut y pratiquer baby gym, de la danse, du basket, du foot. Voilà, ce sont des salles de fitness, voilà, où
1: c'est bien, c'est un vrai projet de santé.
0: Moi, je trouve ça vraiment bien. Voilà, il y a des modules en mousse. Ils peuvent participer également à des ateliers parents-enfants qui renforcent le lien affectif. Donc, ce sont des salles de sport. On dit salle de fitness, mais plus des salles de sport, on va faire, voilà. Et ça cartonne, voilà, ce sont des salles de sport pour les enfants. Alors, on ne sait pas, je pense que ça doit être là aussi sous système d'abonnement, je pense. Voilà, en tout cas, ça cartonne en France et on risque d'en voir de plus en plus. Et oui, si vous avez des enfants, faites-leur faire du sport, voilà, ça leur permet de... Ça irait un petit peu les neurones et
1: c'est
0: voilà.
1: Pour leur santé.
0: Et c'est très très bon pour la santé. Dans quelques minutes, on va faire un point sur vos conditions de circulation. Il y a Indochine avec les nouveaux soleils qui arrivent et Bébé Rexa avec New Religion. Restez là.
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39: 8h22, ça coince sur le secteur du Camp, direction Famec sur la 30, soyez prudent. Triangle de la Fenge, direction Illange sur la 31, et puis de Entrange à la frontière, soyez prudent. Ça coince sur la 4, on avait des carcasses de pneus tout à l'heure entre Sainte-Marie et Metz au niveau de la station essence. Soyez prudent, ralentissement entre Crune et Omès, entre Campfen et Volmerange-les-Mines sur la D15, sur le secteur de Basse-Rennes, direction Evrange. Sur le secteur de Molvange également, ça coince entre Autange-Girochonvillé, entre Tétange et Kyle, et puis pour l'instant c'est déjà pas mal.
40: Un petit coucou à Marie qui nous dit « Bonjour le duo de choc, bonne journée à vous ».
39: Bonjour.
40: Eh ben merci beaucoup. Marie, bonjour. Patricia également qui nous dit bonjour. Bonne journée de mercredi à vous. Vous êtes sympa, hein. Facebook et Instagram donc, hein, officiel Leur FM pour venir nous retrouver dans quelques minutes. Indochine, on va s'écouter les nouveaux soleils et voici Bébé Rexa.

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0: Les nouveaux soleils, c'est Indochine sur la radio Lorraine, il est 8h30, le rappel des titres avec Marco.
1: Et il ne sera pas possible de se rendre aux urgences de l'hôpital Maillot de Val-de-Briey. Aujourd'hui et samedi, la raison reste la même que celle ayant entraîné les fermetures récentes, à savoir un manque de personnel. L'établissement demande aux patients de se tourner en priorité vers leur médecin traitant ou encore de se tourner vers le 15. Nouveau féminicide en région, une femme de 37 ans a été tuée par son conjoint lundi à Sarreguemines. Ce dernier, âgé de 55 ans, se serait présenté de lui-même au commissariat juste après les faits, reconnaissant l'avoir étranglé. L'homme a été placé en garde à vue. Ces deux personnes sont les parents d'un enfant de 3 ans. Enfin, le FC Metz tiendra-t-il son nouvel entraîneur? C'est la question qui se pose après cette saison cauchemardesque sous le départ d'une relégation en Ligue 2. Exit donc Benoît Thévenot, selon les dernières infos, pour laisser potentiellement la place à Luc Holtz. Ce dernier, âgé de 56 ans, bien connu sur le secteur, a été le sélectionneur national du Grand-Duché du Luxembourg. C'était de 2010 à 2025.
0: La météo pour aujourd'hui, attention les amis, c'est pas terrible.
1: Hein. Non, ça sera gris, avec quelques légères éclaircies qui vont tenter de percer en cours d'après-midi. Gris, pluie au menu et 19 degrés pour les maxis.
0: Un petit coucou à Elisabeth, à Brigitte, on a Jean-Marc, on a Sandrine, un petit coucou à Donatio, on a également Laurent, un petit coucou à Sandra, à Rémi, à Virginie qui viennent de nous retrouver. Facebook et Instagram, donc officiel, Lore FM, le réveil Lore FM, donc hein, il nous reste un petit peu moins d'une demi-heure à passer ensemble. 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
1: De quoi?
0: Le tirage au sort pour l'agent
1: alors,
0: bouteille.
1: Moi, je sais que je serai là.
0: Toi, tu seras là-bas à 11h30.
1: Pour remettre les bouteilles vendredi à 11h.
0: Voilà. Donc, je crois que voilà, il y aura tirage au sort.
1: À l'occasion du salon
0: 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Oui, oui, oui. Et toi, tu seras là-bas, tu remettras en direct le cadeau au gagnant ou à la gagnante.
1: C'est toujours un cadeau difficile à donner parce que l'agent bouteille, t'as envie de partir avec, hein, quand même. Vu ce qu'on te met dedans. Tu dis, je repartirai bien.
0: 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Ouais, voilà, t'as 40 ans, t'as 40 bouteilles. Enfin, voilà, toujours à consommer avec modération, mais t'es tranquille quelques temps quand même.
1: C'est ça.
0: Voilà. 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Tirage au sort, il me semble, demain matin. Dans quelques minutes, vous restez avec nous. J'ai K-pop Demon Hunters et Sophie Lix Baxter qui arrivent.
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1: Et ça démarre avec les béliers. L'intensité de votre regard et votre énergie créatrice seront parfaites pour convaincre qui vous voulez. Vous pouvez miser sur de grandes avancées. Taureau, quelle que soit la situation que vous traversez, maintenez le dialogue ouvert. Gémeaux, profitez de l'ambiance pour entretenir votre vie sociale et vous mettre en relation avec le monde extérieur. Cancer, c'est le moment d'agir pour vous libérer des frustrations et anciens schémas. Lion, votre sociabilité vous incite au dialogue, échange qui vous mettent le cœur en fête. Les Vierges, vous ne manquez pas d'énergie, mais vous devez prendre une décision. Changer de travail ou de domicile. Les Balances, vous saurez plus habilement que d'ordinaire faire la preuve du bien fondé de vos conceptions personnelles. Les Scorpions, décontraction, bonne humeur et rire seront au rendez-vous aujourd'hui. Les Sagittaires, vous avez de quoi évaluer les perspectives sans vous tromper. Votre première impression est la bonne. Capricorne, la journée sera hautement dynamique entre amis. Rien ne viendra ralentir vos élans. Verseau, c'est un succès professionnel ou le succès d'un enfant qui est au premier plan aujourd'hui. On termine avec les Poissons, les négociations en cours vous agacent. Plutôt que de tenter de forcer le passage, tâchez plutôt de baisser d'un ton. Belle matinée avec nous.
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0: Et là, c'est Bruno et Marco que vous allez retrouver dans quelques minutes. Le réveil, leur FM. Bah, ça y est, c'est terminé pour aujourd'hui. Le 5 à la suite qui arrive dans quelques instants. Salut, Bruno.
1: Salut, Johan.
0: Comment Bruno. Ça va, Bruno?
1: Ça va et toi?
0: Bah, écoute, ça va très, très bien. Le 5 à la suite avec des invitations pour aller au festival Cabaret Vert.
1: Cabaret Vert du 20 au 23 août à Charleville-Mézières, en plein cœur de la ville, avec plein d'artistes chansons françaises, rap, électro, métal, du rock. Il y en aura pour tous les goûts pendant 4 jours. Vous gagnez vos places. Vos deux places pour une des journées du festival. On ajoute également 4 places de ciné pour tous les films de votre choix à Kinépolis. Gros cadeau, double cadeau cette semaine et le jeu commence à 9h.
0: Allez, c'est dans 8 minutes maintenant. Amusez-vous bien. Moi, je vous donne rendez-vous à 13h pour les bons plans. Laurent, on se quitte avec David Guetta et Jennifer Lopez. Salut tout le monde.
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1: Bonjour à tous. L'hommage national à Edgar Morin, il est organisé en fin de matinée aux Invalides, une cérémonie présidée par Emmanuel Macron. Le sociologue et philosophe est mort vendredi dernier à l'âge de 104 ans, figure majeure de la vie intellectuelle française. Il a écrit une quarantaine d'ouvrages largement traduits. On n'en sait plus sur le profil de l'homme soupçonné de l'enlèvement de Liana dans le Gers. Le quadragénaire a été mis en examen lundi et placé en détention provisoire. Et selon le parquet de Toulouse, il faisait déjà l'objet d'une plainte pour viol déposée en août 2025. Les faits concernent une fillette âgée de 10 ans. Les comparutions des personnes interpellées après la victoire parisienne se sont poursuivies hier. Selon le parquet, 112 personnes ont été présentées à la justice depuis ce week-end. Et parmi elles, un policier hors service a été condamné à 2 ans d'emprisonnement, dont 14 mois ferme, assorti d'un mandat de dépôt. Il était accusé d'avoir braqué des automobilistes en marge des célébrations. Et ces débordements ont été vivement condamnés par Sébastien Lecornu. Depuis l'Assemblée nationale hier, le Premier ministre a déploré des images lamentables. Il a notamment proposé de faire payer les auteurs des dégradations. Le chef du gouvernement a demandé des propositions rapides au ministre de la Justice. Olivier Faure précise sa stratégie pour unir la gauche à la prochaine présidentielle. Le premier secrétaire du PS entend faire trancher les militants socialistes le 9 juillet. Il propose notamment une double primaire, une première entre les candidats membres du Parti Socialiste et Raphaël Glucksmann. Et le vainqueur participerait ensuite à une deuxième primaire ouverte avec le reste de la gauche, hors LFI. Israël a poursuivi ses frappes contre le Liban hier, alors qu'une nouvelle session de pourparlers entre diplomates libanais et israéliens a débuté ce mardi à Washington. Et 5 personnes ont été tuées dans des attaques et 48 blessées selon le ministère libanais de la Santé. Et en tennis, les quarts de finale se poursuivent à Roland-Garros. On suivra notamment Matteo Berrettini face à Matteo Arnaldi et Flavio Cobolli qui affronte le Canadien Félix Auger-Aliassime. Excellente matinée à tous.
0: Lore FM, il est 9h03, Marco, la couleur du ciel aujourd'hui. Alors hier, c'était la roulette russe.
2: Ça va être un peu le même régime, sauf qu'on n'aura pas d'orage, on aura de la grisaille, des gouttes de pluie, et puis 19 degrés pour les maxis.
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0: Allez, 19 degrés pour les maxis, on prend, de toute façon, il n'y a pas le choix, un petit kawé, un petit parapluie dans la voiture, au cas où. C'est parti pour cette troisième journée aujourd'hui, Marco, direction le Cabaret Vert à Charleville-Mézières. Jolie ville, Charleville-Mézières, je sais que tu connais.
2: Oui, chef-lieu des Ardennes, tout proche de chez nous, à un peu plus d'une heure et demie de route. Grand festival également avec les meilleurs artistes qui vont se produire durant toute la durée du festival. Il y aura par exemple Gims,
0: Dizis, Théodora, les deux seront là. Charlotte Cardin, Feu Chatterton, Mickey. Vous gagnez vos deux places pour une journée du festival, Marco.
2: Ça festival de l'été, et puis on arrive dans la période où ça va être la période de la fête de la musique, des festivals. Et on va fêter la musique, ça va
0: exceptionnel.
2: Faire du bien.
0: Le festival, en plus, c'est en plein cœur de la ville. Vous gagnez vos deux places aujourd'hui. Plus 4 places de ciné pour le film de votre choix dans tout le réseau Kinépolis avec les films à l'affiche en ce moment. C'est juste exceptionnel. Les amis, on commence à jouer juste après Christophe Maé, La Lune, inscription 03 82 21 04 04.
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2: 5 à la suite, c'est parti pour cette troisième journée aujourd'hui. Alors aujourd'hui et demain, Marco, on joue pour la journée du samedi 22 août au Cabaret Vert, la journée où se produiront sur scène Kaigo, Diziz, Théodora, Charlotte Cardin et puis encore des dizaines d'artistes. En tout cas, voici les têtes d'affiche. C'est Nathalie là qui va ouvrir le bal ce matin. Salut Nathalie.
3: Salut Nathalie.
4: Salut, ça va?
2: Ça va et toi Nathalie?
4: Impeccable, mais je suis pas toute seule, je suis avec Aurélie et Christelle ce matin.
2: Aurélie et Christelle, elle m'a prévenu.
3: Le cop,
2: le squad.
3: Et voilà.
2: Le squad, ouais, voilà. Les filles, et vous m'avez dit on est chaud patate.
4: À fond.
2: Donc je veux de la chanson, je veux du rire, je veux un score, je veux du 5 points là les filles, vous êtes trop en plus hein.
4: Ouais, une chanson facile,
5: on va essayer.
2: Une chanson facile. Ça y est, ça commence à négocier. Nathalie, tu fais quoi dans la vie?
4: Secrétaire médical.
2: Ok, et donc partante pour aller à Charleville-Mézières au mois d'août.
4: Ouais, c'est ça, pour aller voir Théodora, c'est ma belle-fille qui va aller voir Théodora.
2: Ah ouais, ah bah super, t'emmènes ta belle-fille, ouais, Théodora qui sera là, une des artistes valeur chanson française, valeur montante. Théodora, Diziz également, Charlotte Cardin, Kaigo, tu vas sur le site internet, il y a tous les artistes sur plusieurs scènes au cœur de la ville de Charleville-Mézières, ça va juste être fantastique. Et puis 4 places de ciné. Avant ça, on va te poser 5 questions, Nathalie.
3: 5 questions pour toi, Nathalie, avec une voix de personnalité à identifier, une question de culture générale, les paroles de chance à compléter, la question sur la Lorraine, bien sûr.
4: On n'entend pas Marco.
2: D'accord. Alors, on n'entend pas Marco, petit souci de téléphone. Écoute, on va tout de suite peut-être y aller avant de résoudre ce petit souci de téléphone. On va déclencher le chrono, Nathalie. Allez, c'est parti. On y va avec cette voix à deviner.
1: Coucou, c'est qui?
6: Les antivax, c'est compliqué. Les deux artistes qui les ont immédiatement soutenus, c'est Francis Lalanne et Jean-Marie Bigard.
2: Moi, j'ai Fabrice Lucchini.
1: La question culture générale.
2: Dans une chanson de 1994, que passe Alain Souchon à la machine?
4: L'amour.
2: L'amour. La chanson va s'arrêter, Nathalie, donne-moi la suite.
1: Prends ton micro et chante.
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4: Et ça jusqu'au chaos.
1: T'es sûr d'être Lorraine?
2: Combien d'emplois sont annoncés sur le site Alpha Laval à Golbey suite au sommet Choose Friends? Est-ce que c'est une dizaine, une trentaine ou une cinquantaine d'emplois?
4: Cinquantaine.
2: Une cinquantaine. Dernière question pour toi, Nathalie. Le thème mystère.
1: La question USA.
2: Allez, on part chez Donald Trump. De quel métal sont faites les plaques qui recouvrent la statue de la liberté?
4: Ouais, du zinc.
2: Allez, du zinc.
1: 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Qui réussira le 5 à la suite sur leur FM?
2: Du zinc. Alors moi, quand on me dit zinc, c'est le bar du coin. Le zinc, c'est ça brille. Ça brille, c'est argenté, non? Marco.
3: Ouais.
2: Et elle est un peu oxydée, je crois, la statue de la liberté.
3: Elle est très oxydée. Elle était brune au départ. Elle était brune.
2: Okay. On va revenir sur tout ça. Tu vises combien de points, Nathalie?
4: Si bien, j'en ai deux, je serai contente.
2: Si t'en as deux, tu seras contente. Ok, allez, c'est parti pour la voix à deviner. Tu m'as dit Fabrice Lucchini.
3: Alors déjà, est-ce qu'on m'entend, Nathalie?
4: Maintenant, oui.
3: Maintenant, oui.
2: Bon, on a fait le petit réglage qui va bien. On entend Marco chez Nathalie.
3: Alors, Fabrice Lucchini, c'était un peu vite pour la réponse. Et on aurait pu croire avec ce phrasé, cette diction assez rapide. Pourtant, ce n'est pas Fabrice Lucchini. Écoute bien.
6: Les antivax, c'est compliqué. Les deux artistes qui les ont immédiatement soutenus.
3: Rôle de sniper, notamment pendant des années auprès du groupe Canal. Il fait aussi du stand-up. Eh oui, c'est Stéphane Guillon. On était un peu trop vite, Nathalie. Eh oui, il fallait laisser aller l'extrait jusqu'au bout. Dans cette chanson de 1994, que passe Alain Souchon à la machine? C'est bien sûr l'amour à la machine. Ça marche toujours, ça.
2: Ah ouais, non, mais c'est bien.
3: Ça marche toujours.
2: Top, ça.
3: En tout cas, ça fait un point. Eddie de Préto, fête de trop, repart en 2018. J'ai

0: manquer de précision, là, on se réduit au chaos. Eh oui.
1: Et me réduit au chaos.
0: Eh oui, ça, c'est les paroles d'Eddie Depréto que l'on adore. Moi, combien d'emplois sont annoncés sur le site Alfa Laval à Golbey dans les Vosges suite au sommet Choose France? Ça a été annoncé il y a deux jours, simplement. On parle d'une cinquantaine d'emplois pour redynamiser le site vosgien. Ça fait deux points. Et puis, de quel métal sont faites les plaques qui recouvrent la statue de la liberté? On t'a donné un indice en te disant qu'elle était brune quand elle est arrivée sur le sol américain. Elle a été conçue en Alsace, notamment avec Bartholdi et Gustave Eiffel. C'est parti aux États-Unis. Elle était brune. Depuis, elle est vert d'eau parce que les plaques s'oxydent et ces plaques s'oxydent, c'est des plaques de cuivre.
1: Le cuivre était la bonne réponse. Voilà. Et on va peut-être, Marco, l'équipe de France de football jouer à la Coupe du Monde avec ce maillot vert d'eau. L'hommage à la Statue de la Liberté, c'est ça, Marco?
0: Très bel hommage. Très bel hommage.
1: Donc, deux points pour Nathalie.
0: Ça fait deux points.
1: Nathalie, bon, deux points. Ouais, les filles. Les filles, ouais, bah on est encore en course officiellement. Voilà, avec deux points. Je vous souhaite une bonne journée.
2: À vous aussi.
1: Salut les filles. Et merci, sympa. Moi j'aime bien quand ça joue entre collègues. On vous salue là sur Lore FM. La suite en musique, c'est Bruno Mars pour la suite. I just might. Blink 182 aussi du rock californien avec All the Small Things. Et on part sur la route là dans quelques minutes avant le retour du 5 à la suite.
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1: Leur FM, l'état du trafic à 9h20, Marco.
0: On a toujours des ralentissements sur la 32, quand j'affamais, qu'on reste prudent. Et puis de Eutrange jusqu'à la frontière, là aussi, ça reste bien chargé sur la 31. Et puis l'avenue des Nations, traversée de Hutte, c'est bien encombré à l'heure actuelle.

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1: Leur FM, le 5 à la suite, il est 9h26. Marco, on est un tout petit peu en retard pour accueillir Claire, notre deuxième candidate ce matin. Bonjour Claire.
2: Salut Claire.
3: Bonjour Bruno, bonjour Marco.
1: Claire, du côté de Yutz, comment ça va ce matin Claire?
3: Ben, ça va bien.
1: Claire qui est au travail là. Petite parenthèse au boulot. Ça. Ça, le patron est sur le terrain, t'as le temps de jouer tranquillement?
3: Oui, il est dans le sud, ça va.
1: Ah bien, ben, c'est parfait ça. Bon, alors dans le sud, on peut quand même nous écouter hein, sur leurfm.com et sur l'appli. Mais bon, ok. Claire, on va jouer pour 4 places de ciné, plus bien sûr ces places pour le Festival du Cabaret Vert, le partenaire cette semaine, avec 4 jours, du 20 au 23 août, donc le mois d'août, avec des stars internationales qui seront du côté de Charleville-Mézières, les Deftones, il y aura Gims, il y aura Théodora. T'as des chouchous toi parmi l'affiche?
3: J'ai vu Mickey qui était pas mal. Après, il y a pas mal d'artistes que j'ai pas vu sur scène, donc c'est un mélange. Donc il y a pas mal de.
1: Et puis l'ambiance festival, toi, tu t'es plutôt fan?
3: J'ai pas encore connu de festival, donc.
1: Tu seras dans une sacrée référence pour ton premier festival, première expérience de festival. Marco, est-ce que les questions sont prêtes pour Claire?
2: Mais bien sûr, elles sont prêtes. Pour toi, Claire, il y aura une voix de personnalité à identifier, une question de culture générale, des paroles de chansons à compléter, une question sur la Lorraine, une question bonus. Le score à battre pour l'instant, c'est 2 points. Bonne chance, Claire.
1: Allez, Claire, c'est parti. Merci. Chrono lancé. Dis-moi qui parle.
0: Coucou, c'est qui?
4: Allez, les moyennes sections, rentre dans la classe, on a son nom, on a le porte-manteau, Morlus, Fergus, Épôtre, Tirnanog. On rentre dans la classe, il faut ranger les crayons.
3: Élodie
4: Pouf. Où est-ce qu'on les met?
1: Tu m'as dit Élodie Pouf.
0: La question culture générale.
1: Dans quelle ville, Claire, peut-on marcher sur Trafalgar Square?
3: New York.
1: New York, la chanson va s'arrêter, donne-moi la suite, Claire.
0: Prends ton micro et chante.

0: chaque jour cette pensée m'obsède.
1: T'es sûr d'être Lorraine?
2: On est bon, Claire. Quelle édition des Rendez-vous au Jardin se tiendra ce week-end au Jardin Botanique à Metz? Est-ce que c'est la 13e, la 23e ou la 33e édition?
0: La 23e.
2: Tu me dis la 23e. On tourne la roue, Claire, pour la dernière question.
1: La question dessin animé.
2: Dans le classique d'animation Disney Ratatouille, comment s'appelle le restaurant dans lequel se déroule l'histoire?
0: Gusto.
1: 9h, 11h. Qui réussira le 5 à la suite sur leur FM?
2: Ah, c'est sorti tout de suite, toi. T'es fan de Disney, Claire?
0: Ah oui, j'adore.
2: Et Ratatouille, il est dans ton top 5, top 3?
0: J'avais bien aimé, oui.
2: C'était sympa, cette histoire de rat qui se balade dans la cuisine, là. Vraiment
0: ouais,
2: pas mal.
0: Original.
2: Ok. Marco, on commence le débrief avec cette voix. Alors, avant la fin de l'extrait, on a eu la réponse.
3: Effectivement, avec cette voix de personnalité que l'on t'a diffusée, grande humoriste du moment, elle fait partie de ces femmes qui sillonnent la France entière sur, bien sûr, scène. Et on adore ce grand talent, c'était le Dibou. Ouais.
4: Allez, les moyennes sections, rentre dans la classe, on a le saumon, le colvore, manteau, Morlus, Fergus, Épôtre, Tirnanog.
2: C'est avec les prénoms des nouvelles générations d'enfants dans les écoles,
3: c'est quelque chose. Particulier, effectivement. En tout cas, Elodie Pou, qui sera pas très loin de chez nous prochainement. J'ai pas les dates en tête, mais elle sera pas très loin de chez nous.
0: Je regarde ça.
3: Okay. Dans quelle ville peut-on marcher sur Trafalgar Square? Alors, tu nous as dit,
2: New York.
3: Alors, New York, c'est Times Square, où il y a tous les écrans, ces fameux points de rencontre où tout le monde se rencontre. Ouais, Trafalgar Square, c'est Londres.
2: C'est à Londres.
3: Ah. Eh oui, c'est
2: It's
3: à Londres.
2: London's.
3: It's London. Gérald de Palmas, une seule vie, on repart en 2000. Ah oui, chaque jour cette pensée m'obsède pour ce grand classique de Gérald de Palmas. Ça fait 2 points. Quelle édition des Rendez-vous au Jardin se tiendra ce week-end au Jardin Botanique de Metz? Tu nous as dit 23e édition et c'est une bonne réponse. Là aussi, ça sera de vendredi à dimanche. Et puis dans le classique d'animation Disney Ratatouille, comment s'appelle le restaurant dans lequel se déroule l'histoire? C'est bien sûr chez Gusto.
2: Et ben voilà, on est à combien de points là?
3: Et ben ça fait 4 points. Bravo,
2: Claire. Claire, on est pas mal. 4 points, une seule erreur. Ça sent bon. La voiture direction Charleville-Mézières cet été, tout ça. Mais attention, rien n'est joué, Claire. Tu es la deuxième candidate, oui. Mais il reste encore 3 autres candidats. Allez, en plus, t'es pointu sur l'émission. C'est
0: bah oui, je vous écoute tous les matins du boulot et puis je fais avec mon petit post-it et je fais les petits traits en fonction des points, je m'entraîne.
2: Oh mais c'est incroyable, c'est super ça Claire, bravo. Bravo Claire, merci pour ta fidélité.
0: Merci à vous pour l'ambiance tous les matins de m'accompagner.
2: Adorable, génial. Salut Claire, bonne journée.
3: Salut Claire.
0: Salut les gars, bonne journée.
2: Voici Omi Cheerleader sur leur FM, la Radio Lorraine. On continue avec Temper City aussi, je vois Daft Punk et le 5 à la suite en direct jusqu'à 11h.

0: Le souvenir au mid cheerleader sur leur FM, ça sent bon les vacances sur leur FM, tout ça. Daft Punk pour la suite. Autre souvenir et en nouveauté, Temper City, Self-Aware sur leur FM. Vous allez adorer ça en nouveauté. Et on surveille le trafic également, quoi qu'il se passe sur les routes de la région. Vous saurez tout sur leur FM jusqu'à 11h. C'est le 5 à la suite en direct sur votre radio préférée en Lorraine.
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1: Leur FM 9h45, on vient d'écouter le nouveau Louisa qui on devait Soleil Bleu l'été dernier. Son nouveau single c'est Jetlag et on sent qu'on va passer un petit bout d'été encore avec Louisa. Avec ce titre que nous on aime très très fort. Marco, troisième candidat ce matin, c'est Arnaud, on est à Mercy-le-Bas. Salut Arnaud.
2: Salut Arnaud.
3: Oui, bonjour Marco, bonjour Bruno.
1: Ça va Arnaud?
3: Ouais, ça va, on va essayer de battre 4 points, ça va être compliqué, je crois.
1: Eh oui, tu me disais ça déjà tout à l'heure en antenne, là, quand je t'ai appelé, on va essayer de battre les 4 points. Bah oui, mais qu'est-ce que tu veux? C'est clair, elle est là, Claire Ayut, là, en plus, le patron est parti, elle est tranquille, elle a pu faire 4 points. Bon, t'as pas le patron sur le dos, toi, ce matin?
3: Non, je suis à la maison, donc.
1: À la maison, ok, tranquille. Tranquille, Arnaud, pour tenter de battre les 4 points et partir à Charleville-Mézières, le Cabaret Vert, 2 invitations à gagner. Et 4 places de ciné, double cadeau pour le gagnant ou la gagnante aujourd'hui. Marco, on est prêt pour Arnaud.
2: Et pour battre ces 4 points, Arnaud, il faut répondre correctement à cette voix de personnalité. Il faut répondre correctement également à cette question de culture générale. Bien poursuivre les paroles de la chanson qui sera diffusée. Il y aura la question sur la Lorraine et la question bonus. On te souhaite bonne chance.
1: Arnaud, on y va. C'est parti, okay. Le chrono est déclenché. Qui parle, Arnaud? Dis-moi.
0: Coucou, c'est qui?
4: Bonsoir à tous, information très importante. À partir de la fin août, vous ne retrouverez plus question pour un super champion. Mais j'ai une bonne nouvelle. Non, j'ai une excellente nouvelle en fait. Parce qu'à partir du 26 août précisément, question pour un champion sera diffusée 7 jours sur 7.
3: Je sais pas.
1: Allez, on passe.
0: La question culture générale.
1: Arnaud, dans quelle ville Jeanne d'Arc fut-elle brûlée vive?
3: Je le sais en plus.
1: Allez Arnaud, une réponse.
3: Je le sais, hein. On passe.
0: Prends ton micro et chante.
1: Allez, donne-moi la suite de la chanson dès qu'elle s'arrête, Arnaud.

0: Prendre un chemin.
1: Prendre un chemin.
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1: Arnaud, quelle ville des Vosges est célèbre pour ses images ? Est-ce que c'est L'Épange sur Vologne ? Est-ce que c'est Épinal ? Est-ce que c'est Saint-Dié ?
0: Non, c'est Épinal.
1: Épinal. Arnaud, voici la dernière question.
2: Mets tes baskets.
1: Et on est sur le terrain sportif, au volley. Au volleyball, combien de touches a une équipe pour renvoyer le ballon ?
0: Combien de touches ?
1: Oui.
0: Ouais, les trois touches.
1: Trois touches.
2: 9h, 11h. Qui réussira le 5 à la suite sur leur FM ?
1: Généralement, moi, le volleyball, c'est réception, passe, attaque. Ça fait 3. On va voir si c'est la bonne réponse.

0: Très très bien, on l'aime beaucoup, Samuel Etienne.
1: Bonsoir à tous, information très importante. À partir de la fin août, vous ne retrouverez plus.
2: Toi, tu suis question pour un champion ou pas, Arnaud?
3: Oui, j'en regarde, ouais,
2: Ok.
3: Ouais, j'aime bien.
2: Samuel Etienne. Allez, deuxième question.
0: La ville dans laquelle Jordan a été, Jeanne d'Arc a été brûlée vive. Alors, Reims, c'est où elle a été, entre guillemets, missionnée pour aller bénir, pour aller baptiser et missionnée pour aller combattre l'ennemi. C'est à Rouen. C'est à Rouen, effectivement.
2: C'est Rouen. Voilà, au départ, né dans les Vosges.
0: Né dans les Vosges. Oui, né dans les Vosges.
2: Reims, ensuite, pour le sacre et pour la mission. Et puis, l'histoire s'est arrêtée à Rouen.
0: D'ailleurs, il y a une place historique à Rouen où, voilà, il y avait le fameux bûcher pour la légende de Jeanne d'Arc. Liane Folie, la vie ne m'apprend rien. C'était en 1999.
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0: Bah oui, prendre un chemin. Liane Folie.
2: Prendre un chemin.
0: On aime beaucoup cet artiste, Liane Folie. La ville des Vosges, qui est célèbre pour ses images faciles, Épinal. On marque un deuxième point. Et puis au volet, combien de touches à une équipe pour renvoyer le ballon? On a le droit à deux passes et puis à potentiellement à ce match. Ça fait trois.
2: C'est ça? Eh ben, trois points. Donc,
0: trois passes, trois points
2: pour Arnaud. Trois points, c'est un beau score, mais malheureusement, alors tu craignais, tu redoutais le score de Claire. On est juste en dessous, Arnaud.
3: Ouais, bah, c'est pas grave, tant pis.
2: Je te souhaite une bonne journée, Arnaud.
3: Ouais, merci, allez.
2: Allez, salut, bonne journée sur leur FM. La radio Lorraine, on continue. Marco avec Daft Punk. Get Lucky avec Pharrell Williams. Les amis, on vous accompagne jusqu'à 11h, le 5 à la suite en direct.

0: quelques instants, Angèle et Justice, What You Want sur leur FM. Pour aller jusqu'à 10h et retrouver les infos de Clémence Lobary avant d'entamer la deuxième heure du 5 à la suite, score à battre 4 points ce matin, tout de suite.
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0: L'heure FM, il est 10h, Diziz et Théodora, on approche après les infos de Clémence Lobary. Bonjour Clémence.
1: Bonjour à tous. Les recherches reprennent dans le Gers pour tenter de retrouver Liana. La jeune fille de 11 ans a disparu à Florence depuis vendredi. Les gendarmes déployés en grand nombre devraient ainsi vérifier des lieux d'intérêt dans différents secteurs de la commune. On en sait plus également sur le profil de l'homme soupçonné de l'enlèvement de la fillette. Selon le parquet de Toulouse, une plainte a été déposée en août 2025. Il est accusé d'avoir violé une fille âgée de 10 ans. Des faits pour lesquels il n'a pas été entendu, selon l'avocat du quadragénaire. Nouveau rebondissement dans l'affaire Xavier Dupont de Ligonnès. L'évêque de Carcassonne assure ce matin sur les réseaux sociaux n'avoir jamais été contacté par le prêtre et qui est intervenu lors de l'émission Appel à témoins sur M6 hier soir. Ce prêtre a affirmé avoir recueilli la confession de Xavier Dupont de Ligonnès en 2022 grâce à la levée du secret de la confession. Cet homme qui reste introuvable depuis le meurtre de sa femme et de ses 3 enfants à Nantes en 2011. Un texte pour limiter les risques d'exposition de la population au cadmium. La proposition de loi des écologistes est examinée à partir d'aujourd'hui à l'Assemblée nationale. Le cadmium est naturellement présent dans les sols, mais aussi apporté par les pratiques agricoles. En 2025, près de la moitié de la population française présentait des expositions au cadmium, dépassant les valeurs sanitaires de référence selon l'ANSES. L'Ukraine a attaqué des sites énergétiques à Saint-Pétersbourg. Des drones ukrainiens ont endommagé plusieurs infrastructures dans la ville russe. Des qui interviennent avant l'ouverture du Forum économique international, événement auquel doit participer Vladimir Poutine. L'hommage national à Edgar Morin, il est rendu aujourd'hui au sociologue et philosophe dans la cour des Invalides, une cérémonie présidée par Emmanuel Macron. Edgar Morin est décédé vendredi à l'âge de 104 ans. Cette figure majeure de la vie intellectuelle a écrit une quarantaine d'ouvrages. Et puis en basket, début de la grande finale de NBA, premier match entre les San Antonio Spurs de Victor Wembanyama et New York, coup d'envoi à 2h30 du matin, heure française. Excellente matinée à tous.
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1: Il est 10h05, c'est le 5 à la suite, on entame la deuxième heure de l'émission, Marco, avec un bilan. Alors on est plutôt pas mal, on est monté très haut, on est descendu à 2 points, 4 points c'est le score à battre, hein, Marco.
2: Ouais, c'est le score de Claire qui a marqué 4 points en début de partie. Si vous voulez en faire de même, il vous reste 2 jours pour gagner vos places pour le Cabaret Vert. 03 82 21 04 04 ou encore les réseaux sociaux pour vous inscrire.
1: Allez, on part maintenant pour le quatrième candidat, le premier de cette deuxième heure, c'est Pierre Joseph qui joue avec nous. Salut Pierre Joseph. On a un petit souci de téléphone apparemment. Et puis, allô.
2: Ah là, vous écoutez le RTF là, les
1: c'est
2: amis.
1: Le RTF, c'est le RTF là, Marco. Hein, les grandes ondes. On va rappeler Pierre Joseph. On peut peut-être refaire un tour de tous les cadeaux qu'il a gagné.
2: Effectivement, à vos places pour le Cabaret Vert, une journée spécialement dédiée à vous, chers amis. Il y aura des artistes comme Gims, comme Théodora. Il y aura bien sûr Mickey qui sera présente, et pour remporter vos places et prendre la direction de Charleville-Mézières, il faudra répondre correctement aux 5 questions qui vont être posées dans un instant avec une voix de personnalité à identifier, la question de culture générale, les paroles de chansons complétées, la question sur la Lorraine et bien entendu la question bonus. Est-ce que Pierre Joseph est de retour?
3: Il est là.
1: Il est là, Pierre Joseph, avec nous. Pierre Joseph? Pierre Joseph, est-ce que tu es là? Est-ce que tu nous entends?
3: Oui.
1: Voilà, on est content de retrouver notre candidat Pierre-Joseph à Ville-aux-Montois. Donc les règles du jeu, on vient de les rappeler. Pierre-Joseph, auparavant, bah bonjour, comment ça va?
3: Eh ben ça va bien, et vous?
1: Nous, ça va, super, ça va très, très on bien, peut même ouais. se dire tu si tu veux, Pierre-Joseph. T'habites à Ville-aux-Montois entre Longwy et Landres, hein, c'est ça?
3: C'est ça.
1: Ok, tu fais quoi dans la vie?
3: Je suis en études actuellement.
1: Ah d'accord, tu fais quoi comme études?
3: Je suis en BTS MCO, c'est tout ce qui est autour de la vente.
1: BTS vente, ok. Idéalement pour terminer dans quoi, dans quel style de vente?
3: Tout ce qui peut être autour, on va dire du commerce, on va dire dans les supermarchés, idéalement.
1: Ok, d'accord. Les examens approchent là, ou il y a des examens ou pas cette année?
3: Oui, il y en a là, ils sont en cours actuellement.
1: En cours? Ah donc t'es en pleine semaine d'examen là, et toi tu te dis ok, je vais faire une petite parenthèse là, je vais refermer les livres, je vais tenter de gagner mes places pour le festival Cabaret Vert plus 4 places de ciné. Ok.
3: C'est ça, pour se détendre après les examens, il n'y a rien de mieux.
1: Ok, bon, ok. Confiant quand même pour les examens, je te sens un petit peu flappy là, Pierre-Joseph.
3: Bon, il faut après être confiant. Après, on verra bien ce que ça donne.
2: On Allez. Fournit les places de ciné, on fournit les places pour le Cabaret Vert et le Gurons-en. On file tout, nous.
1: On a tout. Ah, on a tout, Pierre-Joseph.
2: Allez. On file le pack complet.
1: Marco, les 5 questions pour Pierre-Joseph.
2: Les 5 questions prêtes. Pour toi, Pierre-Joseph. La voix de personnalité va démarrer dans un instant. Il y aura une question de culture générale. Il faudra compléter les paroles d'une chanson, la question sur la Lorraine et bien sûr la question bonus. 4 points, c'est le score à battre ce matin. On te souhaite bonne chance.
1: Allez, c'est parti. On déclenche le chrono pour toi. Pierre-Joseph, dis-moi qui parle.
4: Coucou, c'est qui? 10 de plus, non. Ça, je vous garantis que non. Mais en tout cas, au moins 2 ans jusqu'aux 50 ans, si la direction me prête vie. Mais en tout cas, mon contrat va jusqu'en 2027 pour l'instant.
1: Alors, qui parlait, Pierre-Joseph?
3: Je passe.
1: On passe.
0: La question culture générale.
1: Quel terme désigne la gauche et la droite d'une scène de théâtre? Quand on est au théâtre.
3: Le poulailler.
1: Le poulailler.
0: Prends ton micro et chante.
1: Allez, la chanson va s'arrêter. Donne-moi la suite.

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2: Pour quelle raison, Pierre-Joseph, la fête des mères a fait polémique dans une école de Boulay-Moselle? Je te donne trois propositions. Est-ce qu'on a eu un projet de fête des gens qu'on aime à la place de la fête des mères ou... Aucun travaux des
0: les
2: enfants.
0: Les gens qu'on aime.
2: Les gens qu'on aime. Ok, c'est noté. Dernière question pour toi.
1: La question à poil ou à plume.
2: Quel animal, Pierre-Joseph, était autrefois appelé goupil?
0: Le chat.
2: Le chat.
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2: Ok, le chat, et alors on a une réponse sur la question sur la région avant les trois propositions.
3: Ouais.
2: Donc c'est quelqu'un qui écoute leur FM régulièrement. En tout cas, qui suit la
0: culinaire. J'ai regardé sur votre site hier toutes les infos qui touchaient à la Lorraine. Et du coup, j'en ai déduit qu'il y avait peut-être une chance que j'ai celle-ci.
3: Intelligent, Pierre-Joseph.
2: Il est malin, Pierre-Joseph. Il prend les devants. C'est bon, ça. C'est une très, très belle manière de prendre des points. Allez, on fait le débrief. Première question. On revient sur cette voix à deviner qui ne t'a pas réussi, en tout cas.
3: Non. Pas d'inspiration là-dessus. Pourtant, c'est un grand homme de radio, de base, puis de télé avant de revenir à la radio. Il a repris, l'émission Les Grosses Têtes. Il a succédé à Philippe Bouvard, notamment. Il est installé depuis près de 10 ans maintenant. Bah oui, c'est Laurent Ruquier.
4: 10 de plus, non. Ça, je vous garantis que non.
2: Et maintenant, en écoutant, on se dit ah oui.
3: Forcément, c'est plus facile. Sans le chrono, c'est toujours plus simple. Les termes qui désignent la gauche et la droite d'une scène de théâtre. Tu nous as parlé du poulailler. Pourquoi pas, en attendant, sur la scène d'un théâtre, si tu vas à droite et à gauche, tu vas côté cour ou côté jardin.
2: On est dans le thème, hein. Poulailler, cour, jardin.
3: Ouais, c'est ça, ça marche. Ça aurait pu passer. Bon, pour l'instant, on patine, mais là, ça va plutôt bien avec Tiré Hasard en 1989. C'était le jerk.

0: Les éclairs, les stroboscopes, ça c'est la musique qui sort à 3h du matin. Quand on est un peu éméché.
1: 1989, hein, c'est ça Marco, hein.
0: 89.
1: T'étais né Pierre-Joseph en 1989?
2: Oula, pas du tout.
1: Pas du tout, parce qu'il y a des gens qui nous disent ah, j'étais pas né, je peux pas. Mais alors toi tu
0: On a tous fait la fête sous tiré hasard à 3h du matin.
1: Dans le ton, dans le rythme, c'est ton premier point. Ok. Question sur la région, Marco.
0: Ouais, la question sur la région, c'était très très vite. Pour toi, Pierre-Joseph, il y avait bien sûr cette fête des mères qui a fait polémique dans une école de Boulay-Moselle en fin de semaine dernière. Pourquoi? Parce qu'une incite a voulu lancer un projet de fête des gens qu'on aime. Voilà, pour pas faire une fête des mamans, une fête des papas. Et il y a une maman qui n'était pas très contente. Elle a d'ailleurs lancé une pétition qui a été rejointe par plus de 500 personnes. Le rectorat a quand même soutenu le corps professoral. On a fait une petite polémique pour pas grand chose, hein, franchement.
1: Oui, il y a d'autres gens qu'on aime, c'est pour penser aux
0: à tout le monde, voilà, c'était pour faire quelque chose de plus global, quoi.
1: Qui ont plus de parents, tu vois, ou alors des familles monoparentales ou homoparentales. Ouais. En tout cas, c'est un deuxième point pour toi.
0: Et la maman en question voulait, elle, souligner la tradition de la fête des mamans. Voilà. Elle avait pas eu le colis de macaroni, elle a fait la tête. Chacun son truc. Et puis, l'animal qui était autrefois appelé Goupil, ce n'est pas un chat, c'est presque un chat, mais un peu plus félin quand même. C'est un renard.
1: C'est le renard qu'on appelait Goupil. Ok.
2: Deux points. J'avais jamais entendu parler.
0: On a deux points.
1: Deux points. Alors bonne chance pour les examens, hein, Pierre-Joseph.
2: Merci beaucoup.
1: On est tout cœur avec toi.
0: Un petit gronzon le matin, hein, Pierre-Joseph. Hein.
1: Bonne journée. Bonne journée à Villemontois.
0: Salut Pierre-Joseph.
1: Salut Pierre-Joseph sur leur FM. Voici Avicii Addicted to You.
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0: Le classique signé Avicii, Addicted to You sur leur FM dans quelques instants où on part sur la route avec Marco, les bouchons, ralentissement, accident, contrôle de vitesse en direct et Tame Impala pour la suite des hits avec Dracula. Avant d'accueillir le cinquième et dernier candidat du 5 à la suite aujourd'hui.
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29: À 10h20 avant le retour des JT du jeu, Marco, ça dit quoi sur les routes de la région?
30: C'est mieux, sur l'autoroute A31, on a toujours des ralentissements sur l'A30 entre Cangé et Famec et puis traversée de l'avenue des Nations, délicate à l'heure actuelle, prudence.

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5: 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L'OR FM, la radio Lorraine, le 5 à la suite, suite et fin hein, du coup Marco, à 10h25 avec notre dernière candidate. On part à Manom en Moselle, on est avec Emeline. Bonjour Emeline.
6: Salut Emeline.
7: Salut Marco.
5: Comment ça va Emeline aujourd'hui?
7: Ben ça va super, merci, et vous?
5: Nous ça va super,
6: ça va très,
5: hein,
6: bien, très bien,
5: on va se tutoyer.
7: Alors j'ai pas suivi le début, hein. Moi j'étais en rendez-vous jusqu'à maintenant, donc faut pas me dire que via les autres ils ont fait de poids, parce que j'ai déjà énormément de pression. Hein.
6: Ben, ils en ont fait 4, voilà.
7: Ah ben, voilà. Je crois que je vais faire de la merde alors.
5: Ah ben on peut dire ça comme ça, on peut dire ça comme ça. Emeline, tu fais quoi dans la vie toi?
7: Moi je suis esthéticienne.
5: Esthéticienne, d'accord, donc il y a 5 minutes, oui, tu pouvais pas écouter, épiler... les sourcils de madame
6: tu
5: Joubert
6: pourrais tromper
5: en même temps.
6: De zone vite fait là, hein.
5: Oui, voilà. Emeline, on va jouer au 5 à la suite. Qu'est-ce qui te plaît? Alors toi, c'est plus les places de ciné ou les places pour aller au festival Cabaret Vert au mois d'août?
7: Ah bah le festival. Pour ma fille. Oui.
5: T'as des chouchous ou pas, Emeline?
7: Ah bah Théodora, hein. Moi, c'est
5: Théodora.
7: Ma chouchou. J'aime bien Mickey aussi.
5: Ah bah ils seront tous là.
7: Trop bien.
5: Dizzy et Théodora, Mickey, Gim, Charlotte Cardin, Feu Chatterton, et puis encore pas mal d'autres artistes. Ok, Emeline, on croise les doigts. Alors, t'as entendu Marco.
7: On a mis des questions faciles, hein, j'espère.
5: Alors, tu sais que
6: on
5: nous,
6: a fait que ça.
5: Nous, les gens qui nous demandent des questions faciles, tu sais ce qu'on fait, Emeline. Hein. On switch tout de suite. Hein.
7: Ah, non.
5: On prend le questionnaire 5 étoiles, Marco.
6: Bah, d'ailleurs, il a changé.
5: Allez,
6: ça y est, c'est fait, il a changé.
5: Allez,
6: c'est fait.
5: On prend le hard. Non, évidemment. On va,
7: ah,
5: poser...
7: non, hein.
5: On va te poser 5 questions, Emeline.
6: 5 questions pour toi, Emeline, avec une voix de personnalité à identifier. Il y aura une question de culture générale. Une question sur la Lorraine. On va te tester sur une question bonus et il faudra que tu complètes les paroles d'une chanson. Il y a vraiment 4 points à battre, Emeline. C'est pas une blague. 4 points, c'est le score pour détrôner Claire ce matin. On te souhaite bonne chance.
5: Allez, Emeline, prête?
7: Oui.
5: On y va, Emeline. Concentration pour cette voix à reconnaître.
8: Coucou, c'est qui?
9: Oui, alors c'était... Je crois la deuxième fois que je suis tombé à genoux dans ma carrière à ce moment-là. La première fois, je crois, c'était en Coupe Davis quelques mois plus tôt à Bâle, chez moi en Suisse, dans ma ville en fait, quand j'ai gagné contre les, on a gagné contre les Américains.
7: Ah, ça doit être, je sais pas, un joueur de tennis. J'en sais rien, purée, je sais pas.
5: Allez, on passe.
8: La question culture générale.
5: Culture générale, pour toi, Emeline, quel personnage mythologique tombe amoureux de son reflet dans l'eau?
7: Je Allez. Sais, mais je sais pas. Non,
5: on passe.
8: Prends ton micro et chante.
5: La chanson va s'arrêter, Emeline. Emeline, j'attends la suite.
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8: T'es sûr d'être Lorraine?
5: Emeline, au cœur de quel siècle a été bâtie l'église Saint-Adelphe à Albestroff? Est-ce que c'est le 16e, le 17e ou le 18e siècle?
7: 18e.
5: Tu me dis 18e siècle. Allez, question mystère.
8: La question popcorn.
5: Quel est le prénom du personnage nommé Leblanc dans Le Dîner de cons?
7: Juste.
5: Juste.
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5: C'est juste son prénom. Son prénom, c'est juste. C'est juste le prénom. Ok, bon. Eh ben, on y va. Alors, oui, je t'ai pas senti trop tétanisé par le chrono. En revanche, on a passé pas mal de questions. On a passé pas mal de questions, alors t'avais raison, c'était bien un tennisman pour la première question.
6: Mais... le plus grand, au style le plus pur, le plus élégant, et on a eu d'énormes champions qui ont gagné un peu plus que lui, mais lui c'était quand même un style de perfection.
5: C'est ça.
6: Il nous a donné pas mal d'indices, il est suisse, il vient de Bâle, il est très attaché à la ville de Bâle, c'est Roger Federer.
9: Oui, alors,
7: ah purée, je voulais le dire. Je voulais dire Federer, mais je sais pas pourquoi.
6: Nous engueule pas, c'est pas de notre faute.
0: Comme tu voulais le dire.
7: J'ai la rage, j'ai failli le dire, purée.
0: Comme tu voulais le dire, on te met le point.
9: Allez. Moi, en Suisse.
6: Ah, t'es comme ça, toi.
0: Non, évidemment,
6: non, on peut
7: pas. Non, évidemment. Franchement, je voulais le dire, mais je l'ai pas dit.
0: Bon, allez, on passe à la deuxième question.
6: Bon, Emeline, le personnage mythologique qui tombe amoureux de son reflet dans l'eau quand une personne se trouve un peu trop belle tout le temps, se regarde tout le temps. Ben oui, c'est Narcisse.
0: Ah, dommage.
7: Aïe. Les réponses.
0: T'as raison, on se fait engueuler, Marco, là.
6: Mais on se fait engueuler, hein. Mais ça suffit, oui.
7: Ah non, mais franchement, j'ai la rage contre moi.
6: Bon, ben là, tu vas encore plus râler parce que Yannick Noah et Lyon, c'était complètement à côté encore, hein.

0: Faut que non, quand on se plante dans les paroles d'une chanson, c'est comme quand t'es en soirée karaoké, faut pas persévérer, hein. Faut passer à autre chose.
1: Une chanson, tu tournes le regard comme ça.
0: Tu tournes le regard et tu, voilà, tu fais autre chose. Bon, au cours de quel siècle a été bâtie l'église Saint-Adelph à Albelstroff? Là, tu as bien répondu. 18e siècle. Enfin, on marque un point. Et puis, le prénom du personnage nommé Leblanc dans Le Dîner de Con, c'est bel et bien juste Leblanc avec Jacques Villeray et puis Thierry Lhermitte, qu'on ne présente plus.
2: Ça nous fait deux points, tout ça.
0: Ouais, ça fait deux points.
2: Deux points, ça ne passe pas. Ça, oh non, ah, on dit, non, non, c'est pas vraiment nul. D'ailleurs, tu peux revenir quand tu veux jouer avec nous, Emeline. Je te laisse retourner donc à l'Institut de Beauté pour continuer donc ton travail. T'es esthéticienne et puis bonne journée, Emeline.
0: Salut, Emeline.
3: Merci, à vous aussi.
2: Allez, salut, Emeline. On va écouter, tiens, une des têtes d'affiche de festival. Gims avec Soleil, en tentant de joindre Claire qui gagne ce matin ses deux places pour le festival Cabaret Vert. J'allais dire à Charles Z. Non, non,
0: Charles Ville-Mézières.
2: Plus 4 places de ciné, à tout de suite.

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1: Aucun suspense, ce matin 10h32, Marco, nous avons notre gagnante, elle est en direct avec nous, Claire de Yutz, remporte le 5 à la suite, bravo Claire, bravo, bravo. Claire.
2: Merci beaucoup.
1: 4 points, t'as été... Ouais, dis-moi.
2: J'ai eu de la chance pour le questionnaire parce que j'avoue que les questions des autres, j'aurais pas forcément fait 4 points. Donc
1: Ah bah tu voilà. Dis ça maintenant, c'est bien, tu dis ça maintenant que t'as gagné.
2: Voilà, voilà, c'est ça. Claire. Mais Emeline, pardon, ne désespère pas parce que la dernière fois j'avais joué pour les Francopholies, je n'avais fait que 2 points et là 4 points, donc voilà, ça veut rien dire.
1: En plus, elle est sympa avec les autres candidates, c'est pas mal ça, bravo Claire. Tu vas pouvoir aller voir tes artistes préférés, tu vas avec qui au festival?
2: Eh ben du coup, comme ma sœur a son anniversaire le 30 août, je vais l'embarquer avec moi.
1: Allez, entre frangines, c'est pas mal ça. Donc, voilà. Et en plus, c'est ton premier festival, tu nous as dit Claire, hein.
2: C'est ça, ouais.
1: Ok,
2: ouais,
1: belle
2: ouais,
1: affiche pour toi.
2: Découvrir l'ambiance des festivals. Ouais.
1: Je te souhaite une bonne journée. Bonne journée. Merci. Alors sans le patron, sans le patron au bureau aujourd'hui, tu m'as dit il est dans le sud. Hein. Ok, donc on fait voilà, un petit peu la fiesta. Bonne journée Claire. Allez, salut sur RFM.
2: Bonne
1: Marco, on se retrouve demain nous.
3: À demain.
1: Alors à 6h, on sera là évidemment dès 6h pour le réveil Leur FM, les infos avec Johan et puis 9h le 5 à la suite. On remet sur la table 2 places pour le festival donc Cabaret Vert à Charleville-Mézières. Les amis, restez bien avec nous, il y a la boîte à hit. Il y a de l'actu à 11h30 et puis je vous accompagne jusqu'à midi, on reparlera cadeau également.
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Et à l'instant, Shakira, on vient d'écouter l'hymne de la Coupe du Monde qui commence maintenant dans 8 jours, J-8 avant le premier match, les amis. C'est la semaine prochaine, plus proche de nous dans quelques instants, la boîte à hit à 11h13. On retournera en 1982, chanson française. À 11h30, je vous emmènerai à Remerschen avec Marco. On s'intéressera à ce meeting international.

0: Au libre, compétition de nage incontournable au Luxembourg, vous saurez tout sur les coulisses après le succès des deux premières éditions. La troisième, retenez la date, c'est le 14 juin, tout ça c'est à 11h30. Les amis, votre prochain rendez-vous, c'est en musique, Manon Lisa.
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0: Le petit pêcheur pour aller jusqu'aux infos de Clémence Lobary à 11h, à tout de suite.
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0: Lore FM, la radio Lorraine, 11h avec Vita, The Police et Moziman qui revisitent Skip the Use. Tout ça après l'actu, bonjour.
1: Bonjour à tous. Une nouvelle sanction record contre Shein. La répression des fraudes a infligé une amende de plus de 22 millions d'euros contre le site de vente en ligne. La DGCCRF lui reproche de ne pas avoir respecté les dispositions du code de la consommation, notamment celles concernant l'absence de droit de rétractation ou de délai de livraison. En juillet 2025, la plateforme chinoise s'était déjà vue infliger une amende salée de 40 millions d'euros pour pratiques commerciales trompeuses. Le suspect dans la disparition de Liana, déjà visé par une plainte pour viol sur mineur. Elle a été déposée en août 2025. Une mère l'accuse d'avoir violé sa fille de 10 ans. Des faits pour lesquels il n'a pas été entendu, selon l'avocat du quadragénaire. En parallèle, les recherches reprennent dans le Gers pour tenter de retrouver Liana. Les gendarmes déployés en grand nombre devraient ainsi vérifier des lieux d'intérêt dans différents secteurs autour de la commune. L'évêque de Carcassonne va saisir l'ARCOM après l'émission de Xavier Dupont de Ligonnès. Il a déjà assuré ce matin n'avoir jamais été contacté par le prêtre qui est intervenu lors de l'émission Appel à témoins sur M6 hier soir. Ce prétendu prêtre affirmait avoir recueilli la confession de Xavier Dupont de Ligonnès en 2022. Cet homme reste introuvable depuis le meurtre de sa femme et de ses trois enfants à Nantes en 2011. Au Moyen-Orient, les États-Unis affirment avoir repoussé des attaques iraniennes dans le Golfe. Les gardiens de la Révolution déclarent que les États-Unis auraient voulu frapper une tour de télécommunication sur une île du détroit d'Ormuz. Deux lycéens sur trois ont déjà reçu au moins une proposition d'admission sur Parcoursup. C'est ce qu'a annoncé le ministère de l'Enseignement supérieur au lendemain de la publication des premiers résultats. La phase principale d'admission va durer jusqu'au 11 juillet, période durant laquelle les candidats continueront de recevoir des réponses. Et puis on termine avec un mot de tennis. Les quarts de finale se poursuivent chez les hommes aujourd'hui à Roland-Garros notamment. Un duel entre les deux Italiens, Matteo Berrettini et Matteo Arnaldi. Un autre transalpin tentera de décrocher son billet pour les demi. Flavio Cobolli face au Canadien Félix Auger-Aliassime. Excellente fin de matinée à tous.

0: Vital en FM, la radio Lorraine, avec son tout dernier hit, ça fait mal. Merci d'être là ce matin, les amis. On termine cette matinée ensemble avec la boîte à hit, les amis. Oui, c'est déjà l'heure. 11h10. Et chose promise, chose due, retour en 1982. Cendrillon, téléphone. Un tube présent sur leur album Dure Limite, sorti le 3 juin 1982. Un album sur lequel on pouvait trouver aussi Ça c'est vraiment toi, notamment, produit par Bob Ezrin. Alors le nom ne vous dit rien, mais il est connu pour son travail avec Pink Floyd et Alice Cooper. Il a apporté au groupe un son plus ambitieux, plus international. Téléphone voulait évoluer. Cendrillon est une de ses chansons les plus célèbres, et même les plus célèbres du rock français, on peut le dire, mais aussi l'une des plus mal comprises. Beaucoup retiennent une mélodie douce et nostalgique, alors qu'en réalité c'est une sorte d'entreprise. Petit conte de fées, on va dire. Le morceau raconte une histoire particulièrement sombre. Ce qui rend la chanson fascinante, c'est son utilisation de ce conte de fées, d'ailleurs. Mais ici, pas de ils vécurent heureux. Au contraire, Louis Bertignac imagine ce qui se passerait et si la vie continuait. Après la fin du conte, on suit Cendrillon à plusieurs âges de sa vie. Jeune femme amoureuse à 20 ans, mère abandonnée à 30 ans, puis femme vieillissante. Confrontée au temps qui passe, le conte de fées se transforme progressivement en désillusion. C'est une des rares chanson de téléphone à avoir été à la fois composée, écrite et chantée par Louis Bertignac. Elle arrive à un moment où téléphone est au sommet de sa popularité. Le groupe vient d'enchaîner plusieurs albums majeurs et s'impose comme le plus grand groupe de rock français de son époque. L'héritage aujourd'hui de cette chanson, plus de 40 ans après sa sortie, Cendrillon reste un des morceaux les plus populaires du répertoire du groupe. Elle est régulièrement reprise en concert par Louis Bertignac, pas par Jean-Louis Aubert, et demeure l'un des classiques incontournables du rock français. C'est bien plus qu'un simple classique des années 80, on est sur une chanson sur la fin des rêves, le passage du temps et la fragilité du bonheur. Derrière son titre inspiré d'un conte pour enfants, Cendrillon raconte en réalité une histoire profondément adulte. 1982, on découvrait sur TF1 la série Arnold et Willy. Le générique a marqué plusieurs générations. On est aujourd'hui encore tous capables d'en chanter une partie. Une série familiale qui essayait de sensibiliser sur le thème du racisme, ce qui n'était pas monnaie courante en 1982. Téléphone pour la suite. Un tour sur la route avant, histoire de vous indiquer où sont les galères, les contrôles de vitesse, bouchons, ralentissements, accidents. Alex Warren également et Ilky Chance. Et puis on ira à Remerschen s'intéresser à ce festival, non pas ce festival, mais ce meeting de nage à Remerschen. 3e édition le 14 juin. Vous saurez tout avec Marco à 11h30.
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0: Laïka, ça sent bon le soleil, tout ça sur leur FM One. Track Mind, il est 11h31, Bruno pour vous accompagner jusqu'à midi. On retrouve Marco aujourd'hui, on vous emmène à Remerschen pour l'actu à côté de chez vous. Alors Marco en tenue, hein, palme, masque et tuba.
1: Salut Bruno, salut à tous. Aujourd'hui, on va faire un zoom sur le prochain meeting international en eau libre à Remerschen. C'est au Grand-Duché du Luxembourg et on en parle avec le président d'Ucange Évolution Palme, Arnaud Siman. Salut Arnaud.
2: Salut Marco.
1: Bienvenue sur notre antenne. Alors aujourd'hui, on parle de cette compétition en eau, hein, bien sûr, compétition de nage incontournable au Grand-Duché du Luxembourg. Et suite au succès des deux premières éditions, on revient pour une troisième et ça sera le 14 juin prochain.
2: Effectivement, le 14 juin prochain à Remerschen pour la troisième édition. Alors la deuxième édition, on était 150 nageurs et on espère plus pour cette nouvelle édition.
1: Alors forcément, quand on parle de meeting de nage, on ne parle pas juste d'une simple compétition nautique. De quoi on parle concrètement sur ce grand meeting ?
2: Alors on parle de course de nage en eau libre. Donc il va y avoir deux grands thèmes, la nage avec palme et la nage sans palme. On attend tous les nageurs et on aura des distances 1000 mètres. Avec 100 palmes, pareil sur le 3000, le 5000. Et pour cette nouvelle édition, on a créé une nouvelle course qui s'appelle le relais de style une team avec un nageur avec palmes et un nageur sans palmes pour avoir un peu plus de fun pendant la course.
1: Alors pourquoi cette nouvelle discipline a été mise en place ? C'était à la demande des nageurs ou c'était l'organisation qui s'est dit ça peut être fun de faire ça ?
2: Les deux. Les nageurs nous ont fait un retour. La course passe vite, mais on aimerait bien nager une deuxième fois. Et puis nous, on s'est dit un petit peu plus de fun, un peu plus de course dynamique, des courses un peu plus courtes. Donc on s'est creusé la tête et on a trouvé cette course pour tout le monde.
1: Très bien. Alors pourquoi cette compétition, Arnaud, est si stratégique pour les nageurs ? On a envie de venir nager en eau libre à Remerschen. Pourquoi ?
2: Alors déjà, le site de Remerschen est un site qui est agréable à nager. Le lac a une température quand même assez chaude. On est dans de l'ordre de grandeur de 20 degrés. On est en mois de juin, donc tout le monde essaie de s'entraîner pour les courses qu'il peut y avoir pendant l'été. Et on a une petite notoriété maintenant. On a des nageurs qui se sont déjà inscrits et ils vont faire la troisième édition. Donc pour nous, ça c'est super important.
1: Effectivement, ça marche plutôt bien. Forcément, on approche très rapidement du 14 juin. C'est imminent, hein, Arnaud, pour le lancement de ce meeting. Est-ce qu'on peut encore s'inscrire pour une personne qui va nous entendre là sur leur FM, ils disent tiens moi j'ai envie aussi d'aller me tester en palme moussant, est-ce qu'on peut venir s'inscrire ?
2: On peut toujours s'inscrire, c'est valable jusqu'au 12 juin, c'est possible sur le site Eloasso ou sur le site miel.uep.fr.
1: Très bien. Alors, on rappelle également que sur ce type de meeting, on regarde pas seulement des gens nager. On peut s'installer en famille, regarder le spectacle. On peut aussi déambuler autour de ce plan d'eau où on nage de manière libre, hein, comme tu le disais, Arnaud. Mais aussi, on peut se restaurer. Tout est là.
2: Alors effectivement, on a des partenaires qui vont pouvoir nous offrir une restauration sur place. Et on a également un petit peu aménagé le site pour pouvoir voir encore mieux les courses et voir les nageurs au départ ou à l'arrivée.
1: Et n'hésitez surtout pas les amis parce que selon les cartes météo, le 14 juin, il va faire chaud. On annonce 32 degrés. Hein.
2: 34 même,
1: voilà, 34 degrés au bord de l'Oire et Merchen, on sera très très bien pour ce grand meeting. Avant de se quitter, Arnaud, rappelle que tu es donc président d'Ucange Évolution Palme et le 4 juillet prochain, il va y avoir une invitation à s'essayer à la nage avec palme, c'est bien ça ?
2: Tout à fait, le 4 juillet à la piscine Feralia à Hayange, on va proposer une initiation à la nage avec palme. C'est plutôt destiné aux enfants, mais les adultes sont également les bienvenus. Et si vous retrouvez notre flyer, vous allez bientôt les retrouver dans toutes les écoles de Thionville, Fench, agglomération, vous aurez l'entrée de la piscine gratuite et pourrez faire un petit essai avec des bipalmes ou des monopalmes.
1: Eh bien, n'hésitez pas, si la nage avec palme vous tente, les amis, vous êtes jeunes, vous êtes tout petits, vous êtes même adultes, vous avez envie d'y aller. Ça se passe le 4 juillet sur le secteur de la piscine Feralia. Merci beaucoup, Arnaud.
2: Merci, Marco. Merci à l'ORFM.
1: Avec grand plaisir. On rappelle que ce grand meeting de nage en eau libre aura lieu à Remerschen au Grand-Duché du Luxembourg. Ça sera le 14 juin prochain.
0: On a bien retenu ces deux dates, Marco, sur l'ORFM. Harry Styles à suivre avec American Girls. Dans quelques petites minutes, Harry Styles sera là, Sum 41. Je vois également Zao et MC Solar sur leur FM. C'est Bruno, je vous emmène jusqu'à midi.
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3: L'heure est faible.

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0: Miley Cyrus sur leur FM Dream As One pour aller jusqu'à midi dans quelques petites minutes, le retour des hits avec Superbus et Kyo. Les infos à midi sur leur FM, on est mercredi, François Germain sera là avec nous. 13h le retour de Johan pour les bons plans, 16h-19h Arnaud et Augustine évidemment pour dynamiter votre après-midi et puis 2h de son pop rock avec Gilles. Moi je vous retrouve dès demain 9h pour le 5 à la suite sur leur FM avec une tonne de cadeaux.
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0: côté de moi, François Germain, avant le retour des hits. 2 minutes d'actu, les amis. Bonne journée, il est midi.
1: Bonjour à tous. Les recherches se poursuivent dans le Gers pour tenter de retrouver Liana. La collégienne de 11 ans est portée disparue depuis vendredi dernier. Un suspect a été mis en examen pour enlèvement et placé en détention provisoire. Il était déjà connu à la suite d'une plainte pour viol sur une enfant de 10 ans déposée l'an dernier. Le suspect n'a pas encore été entendu dans cette affaire. L'évêque de Carcassonne va saisir l'ARCOM, le gendarme de l'audiovisuel français, après une séquence d'une émission d'M6 hier soir. Un prétendu prêtre a affirmé avoir recueilli la confession de Xavier Dupont de Ligonnès il y a 4 ans, alors que l'homme est toujours recherché pour le meurtre de sa famille. L'évêque de Carcassonne dément cette confession et assure qu'aucun journaliste ne l'a contacté pour vérifier l'information. Ils sont soupçonnés d'être impliqués dans l'incendie des Corbières l'an passé dans l'Aude. 3 agents de l'Office National des Forêts ont été placés en garde à vue. Le but, confirmer ou infirmer le fait que les agents peuvent être impliqués dans le départ de feu. L'incendie avait ravagé 17 000 hectares dans le massif. Selon le Midi Libre, les enquêteurs cherchent à établir si une cigarette jetée par la fenêtre d'une voiture de patrouille de l'ONF pourrait être à l'origine des flammes. Un dernier adieu à Edgar Morin avec cet hommage national rendu tout à l'heure aux Invalides, aux sociologues et philosophes morts à l'âge de 104 ans. Cérémonie présidée par Emmanuel Macron. L'Élysée salue l'idéal de l'intellectuel humaniste. Une addition salée contre Chine. La répression des fraudes annonce avoir infligé 2 amendes à la plateforme chinoise pour plus de 22 millions d'euros. Elle pointe notamment des défaillances en matière de traçabilité des produits, de mentions environnementales, de délais de rétractation et de livraison. Et puis le tennis à Roland-Garros avec les derniers quarts de finale à suivre aujourd'hui. Parmi les affiches chez les hommes, l'Italien Flavio Cobolli face au Canadien Félix Auger-Aliassime. Chez les dames, la numéro 1 mondiale, la Biélorusse Arina Sabalenka, joue face à la Russe Diana Schneider. Voilà pour l'essentiel de l'info. Excellent après-midi.

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2: L'infotrafic en direct sur leur FM à l'approche de 19h avec toujours des conditions très chargées au retour du Grand-Duché, des ralentissements sur la 3 et la 31 depuis Gasperich jusqu'à Eutrange. On a un accident sur le secteur impliquant une moto et une voiture. Les secours sont sur place. On retrouve ensuite des ralentissements sur le secteur Terville, Thionville, Beauregard et du côté de Bertrange-Richemont, toujours sur la 31 en direction de Metz. Sur la 4 au Luxembourg, on note des ralentissements depuis Cessange jusqu'à Feutz, voire Esch sur la Z. On ralentit également sur la 13, c'est entre Élange et Frisange. On ralentit sur la D1 entre Émerange et Bayrennes-les-Cirques. On a des ralentissements également sur le secteur de Roussy-le-Village, de Dudelange, Volmerange-les-Mines, de KLT-Tange ou encore de Russange sur le réseau secondaire. Sur la Nationale 52, on ralentit encore secteur Mont-Saint-Martin. Sur la 30, c'est très compliqué encore à cause de travaux sur le secteur du Cange, des ralentissements entre Saint-Nicolas-en-Forêt et Richemont, et cela dans les deux sens. On ralentit sur le secteur Bassam-Königsmacher, c'est sur la D654. Et pour finir, on a encore un bouchon sur la D652 à hauteur de Romba. Prudence et bonne route avec leur FM.

0: Bonjour à tous. Les recherches se poursuivent dans le Gers pour tenter de retrouver Liana. La collégienne de 11 ans est portée disparue depuis vendredi dernier. Un suspect a été mis en examen pour enlèvement et placé en détention provisoire. Il était déjà connu à la suite d'une plainte pour viol sur une enfant de 10 ans déposée l'an dernier. Le suspect n'a pas encore été entendu dans cette affaire. L'évêque de Carcassonne va saisir l'ARCOM, le gendarme de l'audiovisuel français, après une séquence d'une émission d'M6 hier soir. Un prétendu prêtre a affirmé avoir recueilli la confession de Xavier Dupont de Ligonnès il y a 4 ans, alors que l'homme est toujours recherché pour le meurtre de sa famille. L'évêque de Carcassonne dément cette confession et assure qu'aucun journaliste ne l'a contacté pour vérifier l'information. Ils sont soupçonnés d'être impliqués dans l'incendie des Corbières l'an passé dans l'Aude. 3 agents de l'Office National des Forêts ont été placés en garde à vue. Le but, confirmer ou infirmer le fait que les agents peuvent être impliqués dans le départ de feu. L'incendie avait ravagé 17 000 hectares dans le massif. Selon le Midi Libre, les enquêteurs cherchent à établir si une cigarette jetée par la fenêtre d'une voiture de patrouille de l'ONF pourrait être à l'origine des flammes. Un dernier adieu à Edgar Morin avec cet hommage national rendu tout à l'heure aux Invalides, aux sociologues et philosophes morts à l'âge de 104 ans. Cérémonie présidée par Emmanuel Macron. L'Élysée salue l'idéal de l'intellectuel humaniste. Une addition salée contre Chine. La répression des fraudes annonce avoir infligé 2 amendes à la plateforme chinoise pour plus de 22 millions d'euros. Elle pointe notamment des défaillances en matière de traçabilité des produits, de mentions environnementales, de délais de rétractation et de livraison. Et puis le tennis à Roland-Garros avec les derniers quarts de finale à suivre aujourd'hui. Parmi les affiches chez les hommes, l'Italien Flavio Cobolli face au Canadien Félix Auger-Aliassime. Chez les dames, la numéro 1 mondiale, la Biélorusse Arina Sabalenka joue face à la Russe Diana Schneider. Voilà pour l'essentiel de l'info, excellent après-midi.
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1: Bonjour à tous, près de 200 militaires toujours mobilisés dans le Gers à la recherche de Liana, la jeune fille de 11 ans portée disparue depuis vendredi. Les enquêteurs continuent d'arpenter la forêt, une course contre la montre alors qu'un suspect a été mis en examen et placé en détention provisoire pour enlèvement et séquestration. Il était déjà connu des autorités à la suite d'une plainte pour viol sur une enfant de 10 ans déposée l'an dernier. En Ardèche, un octogénaire interpellé après l'enlèvement d'une fillette de 5 ans à la sortie de l'école lundi. La jeune fille a été rapidement retrouvée grâce aux images de vidéosurveillance. L'enfant est monté dans le véhicule du suspect. Selon une source proche de l'enquête, l'homme est déjà connu pour des faits similaires. Il est renvoyé aux assises pour tentative d'assassinat. L'homme qui avait poignardé 4 jeunes enfants et 2 adultes en 2023 dans un parc d'Annecy. Ce Syrien est poursuivi pour tentative d'assassinat. Les juges d'instruction considèrent que le suspect était possiblement atteint de troubles, n'ayant pas aboli mais altéré son discernement au moment des faits. Emmanuel Macron salue un destin exceptionnel. Les mots du chef de l'État lors de l'hommage national à Edgar Morin, hommage rendu aux Invalides en fin de matinée. Après la mort du philosophe et sociologue à l'âge de 104 ans, Emmanuel Macron souligne un humaniste planétaire mais irréductiblement français pour ses combats de liberté, d'égalité et d'émancipation. Un Français sur 5 n'utilise pas tous ses congés payés. C'est le résultat d'une nouvelle étude. De quoi donner de l'eau au moulin de certains élus qui réclament la monétisation de ses congés payés. Un député des Alpes-Maritimes souhaite qu'en cas de coup dur, un salarié puisse se faire payer ses congés s'il le souhaite. Et puis en foot, c'est déjà fini pour Pierre Sage à Lens. L'entraîneur des 100 et Or va quitter le club après une seule saison. Saison réussie avec une victoire en Coupe de France et une deuxième place en Ligue 1. Il a d'ailleurs reçu le trophée de meilleur entraîneur de Ligue 1 lors des trophées UNFP. Pierre Sage pourrait rebondir en Angleterre à Crystal Palace. C'est la fin de cette édition. Excellente journée.

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0: Et c'est mercredi, milieu de la semaine, ça y est, on est reparti pour de nouvelles aventures. C'est Johan, je vous accompagne jusqu'à 16h. Les bons plans dans la région, on va en parler tout au long de cette émission. Quels sont les événements à ne pas manquer prochainement près de chez vous? Et bien restez là, je vous en parlerai tout au long de l'émission. Côté musique, Breakboat qui arrive avec Baby Amion, sans souvenir, il y aura Claudio Capeo, qu'est-ce qu'il me restera? Et on va faire un point sur vos conditions de circulation.
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27: À 13h18, les difficultés de circulation sur l'autoroute A30 toujours en raison des travaux entre Famec et Ucange en direction de Metz. On est sur 3 km de ralentissement actuellement. À 6 au Luxembourg, on a également des ralentissements à hauteur de Capellen direction Casperich.

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0: Et le programme télé pour ce mercredi sur TF1, la saison 22 de Grey's Anatomy. Donc les nouveaux épisodes à découvrir ce soir sur TF1. Sur France 2, l'or bleu. Dans le village de Valouan, la garde forestière Flore Ravanel, jouée par la talentueuse Barbara Probst, se bat en faveur d'une gestion responsable de l'eau. Sa vie bascule le jour où les ossements de sa mère sont retrouvés dans une cavité. Un choc d'autant plus violent pour elle qu'on lui avait toujours dit que sa mère l'avait abandonnée. Sur France 3, vous aurez mis 1998, l'été de nos 18 ans, sur M6 Top Chef, et enfin sur TMC, Harry Potter et l'Ordre du Phénix. Dans quelques minutes, Bruno Mars, on va s'écouter I Just Might.
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0: Et on va parler, eh bien, des bons plans dans la région. Et là, on part direction le Luxembourg avec le casino 2000 de Mondorf qui vous proposera. Ça sera dans quelques jours. Ça sera le 26 juin. C'est à la fin du mois. Titov qui sera sur la scène du chapiteau au casino 2000 de Mondorf-les-Bains. Le 26 juin, Titov débarque pour une soirée exceptionnelle placée sous le signe du rire et de la nostalgie avec son nouveau spectacle Showbiz. L'humoriste, véritable pionnier du stand-up en France, vous entraîne dans les coulisses étincelantes et parfois déconcertantes du monde du divertissement. Ça sera le 26 juin. Je vous invite déjà à faire vos réservations au casino 2000 de Mondorf. Dans quelques minutes, Julien Libec. Autant, on va s'écouter Dis-moi où.
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0: 14h, vous êtes avec nous, c'est leur FM, la radio Lorraine. Il y aura Jérémy Frérot dans quelques minutes. Et tout de suite, les infos.
1: Bonjour à tous, un hangar agricole fouillé par les enquêteurs dans le Gers pour tenter de retrouver Liana, la collégienne de 11 ans et portée disparue depuis vendredi dernier. Le principal suspect qui a récemment travaillé dans ce hangar agricole a été mis en examen pour enlèvement et placé en détention provisoire. Il était déjà connu à la suite d'une plainte pour viol sur une enfant de 10 ans déposée l'an dernier. L'évêque de Carcassonne va saisir l'ARCOM, le gendarme de l'audiovisuel français, après une séquence d'une émission d'M6 hier soir. Un prétendu prêtre a affirmé avoir recueilli la confession de Xavier Dupont de Ligonnès il y a 4 ans, alors que l'homme est toujours recherché pour le meurtre de sa famille. L'évêque de Carcassonne dément cette confession et assure qu'aucun journaliste ne l'a contacté pour vérifier l'information. Ils sont soupçonnés d'être impliqués dans l'incendie des Corbières l'an passé dans l'Aude. 3 agents de l'Office National des Forêts ont été placés en garde à vue. Le but, confirmer ou infirmer le fait que les agents peuvent être impliqués dans le départ de feu. L'incendie avait ravagé 17 000 hectares dans le massif. Selon le Midi Libre, les enquêteurs cherchent à établir si une cigarette jetée par la fenêtre d'une voiture de patrouille de l'ONF pourrait être à l'origine des flammes. Une addition très salée contre Chine. La répression des fraudes annonce avoir infligé 2 amendes à la plateforme chinoise pour plus de 22 millions d'euros. La répression des fraudes pointe notamment des défaillances en matière de traçabilité des produits, de mentions environnementales, de délais de rétractation et de livraison. Et puis, les joueurs de l'équipe de France de football à Nantes. Les Bleus sont partis ce matin pour rejoindre la Beaujoire où ils joueront demain leur premier match amical contre la Côte d'Ivoire en vue de la Coupe du Monde. Le groupe France est au complet après l'arrivée hier des finalistes de la Ligue des Champions. Les 5 joueurs du PSG victorieux ainsi que le défenseur d'Arsenal, William Saliba. Voilà pour l'essentiel de l'info. Excellente journée.

0: ce mercredi après-midi. 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Dans quelques minutes, un point info trafic et Louisa qui arrive en nouveauté avec Jetlag.
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2: 14h18 sur leur FM, un point sur la circulation en direct avec des ralentissements au Luxembourg sur la 13, secteur Sanem. Et puis c'est toujours très compliqué sur le secteur Ducange où on a un basculement de chaussée avec des travaux sur la 30, ralentissement dans les deux sens entre Famec et Richemont. Prudence et bonne route avec leur FM.

0: Le grand tour d'Ariana Grande sur la Radio Lorraine.
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0: Et les bons plans dans la région, on en parle avec notamment ce spectacle qui s'appelle La Contretemps. C'est un concert pop-rock avec le chœur universitaire de Metz. 80 jeunes chanteurs et danseurs, étudiants et jeunes professionnels qui donnent vie à ce voyage à travers le temps. Ils sont portés par 4 musiciens talentueux qui jouent en live et insufflent une énergie unique à chaque tableau. Ça se passe ce samedi 6 juin à 20h à la salle des congrès Robert Schumann en face du centre Pompidou à Metz. N'hésitez pas à vous renseigner, c'est un spectacle vraiment à ne pas manquer. Ce samedi à 20h, le spectacle s'appelle À Contretemps avec le chœur universitaire de Metz et en première partie le chœur universitaire de Nancy. Dans quelques minutes, 109 légendes qui arrivent avec San Francisco.
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0: Dracula, c'était Tame Impala sur la radio Lorraine.
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0: Et je vous souhaite une belle journée avec nous. On propose de gagner vos entrées pour le festival Cabaret Vert. Ça se passe au mois d'août. C'est à Charleville-Mézières, dans les Ardennes. C'est du 20 au 23 août. Réservé déjà. En tout cas, ces dates, hein, vous allez pouvoir aller applaudir, par exemple, Sébastien Tellier. Il y aura également Kaigo, Théodora, Charlotte Cardin. Il y aura Gims. Il y aura Diziz également, Marguerite et plein d'autres. Vous avez envie de gagner vos places, vous allez pouvoir tenter votre chance demain. Le 5 à la suite avec Bruno et Marco, ça sera entre 9h et 11h. Vous pouvez déjà vous sélectionner, vous dites que vous voulez jouer au 5 à la suite. Vous allez sur Facebook ou sur Instagram, vous envoyez vos coordonnées en message privé en disant bien évidemment que vous voulez participer au 5 à la suite. Diziz qui arrive avec Théodora, on va s'écouter Mélodrama.
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0: Il est 15h, j'ai pour vous Mickey, ça pique un peu quand même. Et tout de suite, on fait un nouveau point sur l'actu.
1: Bonjour à tous. Les recherches pour tenter de retrouver Liana se poursuivent dans le Gers. La jeune fille de 11 ans portée disparue depuis vendredi. Les enquêteurs fouillent un hangar agricole où a récemment travaillé le principal suspect. Un homme mis en examen est placé en détention provisoire pour enlèvement et séquestration. Il était déjà connu des autorités à la suite d'une plainte pour viol sur une enfant de 10 ans déposée l'an dernier. En Ardèche, un octogénaire interpellé après l'enlèvement d'une fillette de 5 ans à la sortie de l'école lundi. La jeune fille a été rapidement retrouvée grâce aux images de vidéos surveillance, l'enfant est monté dans le véhicule du suspect. Selon une source proche de l'enquête, l'homme est déjà connu pour des faits similaires. Il est renvoyé aux assises pour tentative d'assassinat. L'homme qui avait poignardé 4 jeunes enfants et 2 adultes en 2023 dans un parc d'Annecy, ce Syrien est poursuivi pour tentative d'assassinat. Les juges d'instruction considèrent que le suspect était possiblement atteint de troubles n'ayant pas aboli mais altéré son discernement au moment des faits. Sébastien Lecornu demande à Israël de mettre fin à la guerre avec le Liban. Le Premier ministre dénonce une guerre permanente du Premier ministre israélien Benjamin Netanyahou. 2 secouristes ont été tués dans une frappe israélienne contre une ambulance dans le sud du Liban. L'ambulance appartient à une association affiliée au Hezbollah. Le ministère de la Santé libanais dénonce une approche inhumaine et barbare. Emmanuel Macron salue un destin exceptionnel. Les mots du chef de l'État lors de l'hommage national à Edgar Morin en fin de matinée. Hommage rendu aux Invalides après la mort du philosophe et sociologue à l'âge de 104 ans. Emmanuel Macron souligne un humaniste planétaire mais irréductiblement français pour ses combats de liberté, d'égalité et d'émancipation. Et puis le tennis à Roland-Garros avec les derniers quarts de finale et la nouvelle performance de Maya Walinska. La Polonaise, 114e mondiale, s'est qualifiée pour le dernier carré aux dépens de la Russe Anna Kalinskaya. Elle est seulement la 2e joueuse à rejoindre les demi-finales du tournoi en sortant des qualifications. Voilà pour l'essentiel de l'info. Excellent après-midi.

0: Excellent mercredi avec nous, c'est la Radio Lorraine avec Temper City.
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0: Temper City avec Self Aware. Que faire ce week-end dans la région? Eh bien, rendez-vous du côté d'Oboué samedi et dimanche avec une plongée dans le monde de l'Ouest américain et de l'univers country avec l'association Omza Anime. Donc ça va se passer à Oboué, donc samedi et dimanche avec des concerts de la danse, pas mal de surprises, restauration sur place, ça sera de 10h à 23h ce week-end. Allez, Mike Smith qui arrive avec Niall Horan et on fera un point sur vos conditions de circulation.
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2: Sur l'OFM, un point sur la circulation directe avec des ralentissements retour du Grand-Duché sur l'A3 et l'A31 de Gaspery, Châtionville, Beauregard, plus ou moins dense en fonction des secteurs. Sur l'A4 Luxembourg, ralentissement modéré pour l'heure entre Cessange et Pompières. Sur l'A13, on ralentit toujours du côté de Sanem. On note des ralentissements également sur le réseau secondaire du côté de Frisange, de Russange également sur la D616. Enfin, on ralentit toujours fortement sur le secteur compris entre Ayange et Richemont à cause de travaux du côté du Grange. Prudence et bonne route avec leur FM.

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0: 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Dans quelques minutes, Martin Garrix avec Ed Sheeran, ça sera Repeat It sur la radio Lorraine.
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0: Alex Warren avec Fever Dream sur la radio Lorraine et je vous souhaite de passer une très belle fin d'après-midi. Forcément, elle va être excellente. Ils arrivent dans quelques minutes à partir de 16h. Arnaud et Justine sur la radio Lorraine. Et puis à 19h, Gilles qui prendra les manettes pour l'émission Pop Rock jusqu'à 21h. Moi, je vous retrouve demain matin avec Marco pour le réveil Lore FM. On va se quitter avec le nouveau Tibbs qui s'appelle Take Me Away. Salut tout le monde!
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2: Et c'est leur FM pour vous accompagner avec Achille pour la suite des hits. On va écouter Venise après l'info sur leur FM.
3: Bonjour à tous. Une enquête administrative ouverte liée à la disparition de Liana, la collégienne de 11 ans disparue dans le Gers. Cette enquête administrative devra faire la lumière sur une plainte déposée l'an dernier visant le principal suspect. Plainte pour viol sur une enfant de 10 ans, mais pour cette affaire, le suspect n'a jamais été entendu. L'enquête doit déterminer s'il y a eu des dysfonctionnements. Ils sont soupçonnés d'être impliqués dans l'incendie des Corbières l'an passé dans l'Aude. 3 agents de l'Office national des forêts ont été placés en garde à vue. Le but, confirmer ou infirmer le fait que les agents peuvent être impliqués dans le départ de feu. L'incendie avait ravagé 17 000 hectares dans le massif. Selon le Midi Libre, les enquêteurs cherchent à établir si une cigarette jetée par la fenêtre d'une voiture de patrouille de l'ONF pourrait être à l'origine des flammes. Une addition salée contre Chine. La répression des fraudes annonce avoir infligé 2 amendes à la plateforme chinoise pour plus de 22 millions d'euros. Elle pointe notamment des défaillances en matière de traçabilité des produits, de mentions environnementales, de délais de rétractation et de livraison. Et si Donald Trump rencontrait le guide suprême iranien? Le président américain ouvre la porte à cette hypothèse dans une interview au New York Post. Alors que les États-Unis et l'Iran s'accusent mutuellement de violer le cessez-le-feu, le nouveau guide suprême, Mojtaba Khamenei, n'est toujours pas apparu publiquement en Iran depuis sa nomination suite à la mort de son père. En foot, le trophée des champions se jouera à Lens le 16 août prochain entre l'Essent et Or et le PSG. Traditionnel match opposant le champion de France et le vainqueur de la Coupe de France. Un tirage au sort a été effectué aujourd'hui pour déterminer le terrain de la rencontre. Le Racing Club de Lens qui va devoir trouver un nouvel entraîneur. Pierre Sage quitte son poste après une seule saison. Saison réussie avec une victoire en Coupe de France et une deuxième place en Ligue 1. Il a d'ailleurs reçu le trophée de meilleur entraîneur de Ligue 1 lors des trophées UNFP. Pierre Sage pourrait rebondir en Angleterre à Crystal Palace. C'est la fin de cette édition. Excellent après-midi.

0: Vous écoutez leur FM, c'est la radio Lorraine, ça c'était Yann, ça avec Toqué Toqué, et il y a deux énormes stars qui arrivent pour la suite, David Guetta et Jennifer Lopez.
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0: Eh bien, allons-y, bonjour Gustine, salut à tous.
2: Bonjour Arnaud, bonjour tout le monde.
0: On espère que vous êtes en forme, mercredi,
2: oui.
0: Donc c'est le milieu de la semaine.
2: C'est terrible. Oh, c'est long, hein.
0: Bah oui, on n'est plus habitué. D'habitude, il y a toujours un jour férié, mais là, terminé.
2: Bah ouais.
0: Voilà, on finit dans le ravin.
2: On fait plus les malins, voilà. Ça y est.
0: Hein. Bah exactement. Sinon, qu'est-ce qu'on va faire pendant ces 3 heures? On va en parler d'ici quelques secondes. Et sinon aussi, on a des nouvelles de Dua Lipa. Ça fait beaucoup de sinon. Hein. Alors Dua Lipa, on sait qu'elle s'est mariée le week-end dernier, ça on le sait, avec son chéri Callum Turner, voilà, tout à fait, acteur de mari maintenant. Dua Lipa, alors elle s'associe à Google Maps pour partager ses adresses personnelles de voyage, food, lifestyle, à travers le monde, alors ça c'est plutôt sympa. 12 listes thématiques disponibles donc sur l'appli Google Maps, vous partez comme ça, par exemple à Paris, eh bien vous pouvez retrouver les spots favoris de Dua Lipa, également à Tokyo, à Barcelone ou encore à Mexico, des adresses avec une photo personnelle de Dua Lipa, ses commentaires intimes et recommandations. Alors, commentaire intime, je sais pas ce que c'est. Elle a laissé des commentaires.
2: Bah, je sais pas, ce sera justement l'occasion de découvrir ce que ça peut être, les commentaires intimes. Mais en fait, Dua Lipa, c'est devenu une sorte de guide du routard, quoi.
0: Oui, exactement.
2: L'objectif. Dua Lipa, la routarde.
0: Voilà, okay. L'objectif est de proposer une expérience de voyage plus humaine, dit Google Maps. À mon avis, elle a touché un beau chèque aussi, hein, mais ça, ils le disent
2: pas. Ouais, puis plus humaine avec le budget de Dua Lipa, quoi.
0: Ce qui veut
2: dire pas le budget de tout le monde, on est d'accord. Il y aura le rendez-vous, on en pense quoi, là, au programme de ces 3 heures ensemble? Coup de com, réussi ou pas, hein. Pour le roi Merlin, on va se faire un quiz, c'est qui le plus follow aussi, puisque c'est l'anniversaire du célèbre Snapchatter Nasdas. Il fêtait 30 ans, ça nous a donné cette idée. Et puis le complètement Toc Toc, un nouveau resto venu de Dubaï qui s'installe en France.
0: David Guetta et Jennifer Lopez, ça c'est pour les hits Save Me Tonight. Et bien sûr, on passera par les routes avec l'info trafic sur leur FM.
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42: Le point sur la circulation en direct sur l'Heure FM à 16h19 avec toujours des ralentissements conséquents sur le retour du Grand-Duché, des ralentissements depuis Gasperich jusqu'à Thionville, Beauregard. On ralentit également sur la 4 au Luxembourg depuis Sessange jusqu'à Pompières. Sur la 13, on note des ralentissements en direction de l'Allemagne sur le secteur de Remerschen. On ralentit également en arrivant sur Bacharach. On note des ralentissements sur le réseau secondaire sur les secteurs de Frisange, de Dudelange, de Russange, des 616 ou encore sur la Nationale 52, modérée autour de Mont-Saint-Martin. C'est très compliqué, toujours et encore sur la 30, secteur Famec, richement à cause de travaux. Et on termine à l'est, du côté de Saint-Avold, où on ralentit en direction de la ville, avenue du Général Patton. 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

0: Alors FMCT, Boulevard Désert et Carbone avec C'est pas si facile, incroyable collaboration, on adore, on est fan, il y a Free Sky pour la suite des hits avec Silent Treatment.
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0: Alors Arnaud, oh là ça m'a fait marrer parce que t'as dit, voilà, je vais vous parler de l'histoire de ce boulito, c'est un américain et un pick-up, et là clairement je t'ai dit, mais on dirait une mauvaise blague belge, mais version américaine quoi, qu'est-ce qui s'est passé?
2: Oui, bah c'est un automobiliste américain au volant d'un pick-up qui a décidé d'ignorer une route barrée, ça se passe dans le comté de Milwaukee, dans le Wisconsin, donc la route était barrée, pourtant c'était bien clair, il y avait des barrières, tout ça, et lui s'est dit, ouais, moi j'en ai rien à foutre, j'ai un pick-up, voilà, comme ça.
0: Je peux passer partout, voilà. C'est pire accent.
2: On fait des beaux accents, hein, franchement. Donc, il a déplacé carrément la barrière pour passer, au lieu de faire un détour. Résultat, pourquoi la route avait été barrée? Eh bien, tout simplement, puisque du béton avait fraîchement été coulé pour réparer cette dite route. Du coup, alors lui, on peut se dire, bon, bah, il a vu qu'il y avait du béton, qu'il y avait un truc. Pas du tout. Il a foncé carrément sur la route qui était avec le béton. Et du coup, eh bien, il s'est embourbé, embétonné. Le pick-up s'est enfoncé jusqu'au-dessus des roues. Une dépanneuse a dû intervenir pour le sortir de là. Et la police du Wisconsin rappelle, donc, il faut respecter les panneaux et les barricades de chantier pour la sécurité de tous. Oui, bon, enfin, c'est aussi pour la bagnole, parce que là, elle est foutue, non, à mon avis.
0: Imagine surtout les ouvriers, quoi. Ils étaient contents d'avoir terminé leur journée, ils ont coulé une tonne de béton, et puis finalement, le lendemain, ils arrivent, il y a un pick-up qui est bloqué là, quoi. C'est une folie quand même, quand tu y réfléchis.
2: Des fois, tu vois, t'as des traces de chats, t'as des chats qui passent sur le béton, c'est mignon, mais là, c'est plus possible, quoi.
0: Non, mais puis, je suis persuadée qu'en plus, vu que le mec, il a enlevé carrément les barrières pour pouvoir passer et tout, je suis sûre qu'il a vu qu'il y avait du béton et se dit, ouais, avec mon pick-up, c'est sûr que je peux passer. C'est obligé.
2: C'est vrai que les Américains souvent se croient invincibles avec leur pick-up.
0: Ah bah
2: on sait pas pourquoi, mais voilà, ça se passe comme
0: la
2: ça.
0: La preuve que non, tu vois.
2: Bah oui. Freya Sky, c'est la suite, c'est Silent Treatment et c'est reparti pour le hit sur leur FM.
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0: Et sur leur FM, c'était Insomnie. Vous venez de nous rejoindre, ben on vous accueille avec beaucoup de plaisir. C'est Arnaud Augustine et Sixpence, Not the Richer. C'était bien ça, Kiss Me. C'est dans quelques secondes. Avant ça, on s'intéresse à la question du mercredi.
1: Alors, on vous a demandé quelle est la friandise de votre enfance que vous souhaiteriez retrouver en magasin. Ça vous a inspiré hein, quand même. Il y a Candy Thomas qui nous dit les cacahuètes bonbons et aussi Emily qui nous dit les caraneiges, des bonbons en caramel enrobés de sucre. Donc, je sais pas si, ouais, voilà, tu connais. La souris caramel enrobée de chocolat, les bonbons coquelicot, pardon, les rochers gagnants, Hollywood chewing gum à la fraise, les anciens avec de la poudre dessus, attention c'est très précis, génial, ou il y a encore les rouleaux de réglisse avec le bonbon au milieu. Que des trucs qui ne me donnent pas du tout envie, hein, perso.
0: Et qu'est-ce qui te donne envie alors que tu voudrais retrouver dans les magasins alors?
1: Ah, il y avait les boules de mammouth, je sais pas si tu te rappelles
0: les
1: de ce truc.
0: Les boules de mammouth, alors pas
1: non,
0: du
1: mais
0: tout.
1: C'est plus ma génération, je crois. C'est un espèce de gros bonbon et en fait, il fallait que tu passes ton temps à le sucer, le machin, c'était interminable. Et à l'intérieur, t'avais un chewing gum, je crois.
0: Eh ben, quelle histoire. Je ne connaissais pas du tout ces burnes de mammouth.
1: C'est pas très bon.
0: Bah, tu m'étonnes. Les sorties ciné, c'est à suivre et vous continuez à réagir sur la page Facebook Leur FM pour la question du mercredi. Sixpence, Not the Richer, c'est la suite. C'est Kiss Me sur Leur FM.
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0: ça c'est leur FM. Vos artistes favoris sont ici avec Joseph Kamel Crash et il y a Gims juste avant 17h.
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0: Allez, on s'intéresse aux sorties du mercredi, sorties cinéma bien sûr, pas tout doom comme chaque mercredi. Et alors, événement retour de Scary Movie cette semaine, hein, Justine.
2: Ah ouais, alors ça clairement ça fait plaisir. 26 ans après avoir échappé à un tueur masqué, étrangement familier, Ghostface, oui. Je sais pas si ça vous parle. Et ben les héros emblématiques de la saga Scary Movie sont de nouveau dans la ligne de mire de ce meurtrier.

0: autre chose ?
1: Partout, des réseaux sont en train de se former. Ils ont la rage au cœur. Ils veulent se battre.
2: La France n'a pas capitulé.
3: Vous n'êtes pas la France !
4: Nous sommes la France.
5: Vous,
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6: La bataille de Gaulle, donc l'âge de fer, à voir à partir d'aujourd'hui au cinéma.
7: Et on termine avec The Amazing Digital Circus, l'acte final. Alors pour ceux qui connaissent pas, c'est un véritable phénomène, ça a débuté sur YouTube, c'est un petit studio indépendant australien qui a décidé de créer cette série d'animation et ça a été un véritable carton, le premier épisode qui est sorti en 2023, donc tous les premiers épisodes sont accessibles gratuitement sur YouTube pour ceux qui ont envie de regarder. Alors film d'animation, mais attention, hein, c'est pas non plus pour les enfants, et donc il y aura l'acte final au Cinoche.
6: Ah bah c'est génial ça, donc ouais. Pas mal de choses à voir encore cette semaine au cinéma. Gims, Soleil, c'est pour rejoindre 17h, la rédac pour l'info et la météo sur Leur FM.
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1: Vous venez d'arriver, soyez les bienvenus, c'est Arnaud Augustine.
2: 17h, on va écouter Shakira et Bélé avec Algotou. Après l'info et la météo, tout de suite sur leur FM.
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4: Bonsoir à tous. Y a-t-il eu un dysfonctionnement? Le ministre de l'Intérieur, Laurent Nunez, annonce l'ouverture d'une enquête administrative concernant le principal suspect dans la disparition de la jeune Liana. Un homme visé l'an passé par une plainte pour viol sur une enfant de 10 ans, un dossier pour lequel il n'a jamais été entendu. En revanche, le quadragénaire a été mis en examen pour enlèvement et placé en détention provisoire dans l'affaire Liana. Les recherches pour retrouver la collégienne de 11 ans se poursuivent. Il est renvoyé aux assises pour tentative d'assassinat. L'homme qui avait poignardé 4 jeunes enfants et 2 adultes en 2023 dans un parc d'Annecy, ce Syrien est poursuivi pour tentative d'assassinat. Les juges d'instruction considèrent que le suspect était possiblement atteint de troubles n'ayant pas aboli mais altéré son discernement au moment des faits. Le commandant de bord du Tagore, le pétrolier de la flotte fantôme russe, a raisonné dans l'Atlantique, placé en garde à vue. Annonce du parquet de Brest, l'homme de nationalité russe encourt 1 an de prison et 150 000 euros d'amende pour défaut de pavillon et refus d'obtempérer en mer, ainsi que la confiscation du navire. L'armateur est en cours d'identification. Sébastien Lecornu demande à Israël de mettre fin à la guerre avec le Liban. Le Premier ministre dénonce une guerre permanente de son homologue israélien Benjamin Netanyahou. 2 secouristes ont été tués dans une frappe israélienne contre une ambulance dans le sud du Liban. L'ambulance appartient à une association affiliée au Hezbollah. Le ministère de la Santé libanais dénonce une approche inhumaine et barbare. Les concerts de Patrick Bruel annulés à Montréal après les accusations de violence sexuelle visant le chanteur. Ce sont 3 nouvelles dates qui viennent d'être annulées et c'est toute la tournée canadienne de Patrick Bruel qui n'aura pas lieu. Et puis, surprise à Roland-Garros, l'élimination d'Aryna Sabalenka en quart de finale. La numéro 1 mondiale a perdu contre la Russe Diana Schneider qui rallie pour la première fois de sa carrière les demi-finales d'un grand chelem. Elle sera opposée à l'autre sensation chez les dames, la polonaise Maya Walinska, 114e mondiale. Voilà pour l'info, excellente fin d'après-midi.
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5: Et du côté du ciel, encore des nuages au programme pour ce soir, cette nuit et la journée de demain. Le risque d'instabilité sera toujours bien présent avec des averses pouvant devenir orageuses dans l'après-midi. Le vent pourrait alors atteindre les 50 km/h en pointe. Et du côté du thermomètre pour cette nuit, comptez autour de 15-16 degrés pour la minimale et à peine plus pour les maximales demain, autour de 18 degrés.

0: C'est leur FM, la radio Lorraine, Miley Cyrus avec Dream As One et Angèle qui est de retour avec ce titre avec Justice, c'est la suite What You Want.
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0: Comment ils vont à 17h passé? Bien en pleine forme, on est là pour vous accompagner forcément si vous avez une petite baisse de morale, ça va remonter avec nous. Eh oui.
2: Après peut-être une baisse de sucre aussi parce que c'est l'heure du goûter finalement, donc
0: oui,
2: c'est peut-être ça. Hein.
0: Bien sûr. Bah là on peut pas faire grand chose pour vous, hein, mais bon.
2: Non, c'est vrai.
0: Justine, alors tu voulais nous parler d'une nouvelle émission de voiture ce soir. Qu'est-ce que c'est que cette histoire?
2: Oui, alors ça s'appelle Monster Garage France, ou alors Monster Garage France, ça dépend comment vous voulez le dire, si vous voulez dire à l'américaine ou pas. Donc c'est diffusé sur RMC Découverte et ce sera présenté par Vincent Lagaffe. Ça parle de quoi? Ben, comme son nom l'indique, ça va parler de grosses voitures, de grosses bagnoles. On va boire du diesel. Donc c'est pour tous les passionnés d'automobiles avec des transformations donc spectaculaires et souvent absurdes hein, de ces automobiles. Donc par exemple un pick-up qui s'est transformé en bateau. Ou encore un véhicule de chantier détourné de son usage initial. Donc bien sûr, c'est un concept qui nous vient tout droit des States.
0: Bien sûr. Bon, ce soir, RMC Découverte, pourquoi pas, ou pas, hein, avec oui. Vincent Lagaffe. Un quiz, c'est qui le plus follow? C'est l'anniversaire du plus célèbre Snapchatter, Chapchacheur de France, Nashdash. Donc, ça nous a donné cette idée, il a 30 ans aujourd'hui. Et puis, on en pense quoi hein, d'ici 19h avec un coup de com' réussi, ou pas, pour l'enseigne Le Roi Merlin.
2: Angèle et Justice, ça c'est pour la suite des hits avec What You Want, et c'est après l'infotrafic sur leur FM.
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2: Le point sur la circulation à 17h20 avec évidemment à cette heure-ci beaucoup de ralentissements en direction de la France depuis le Luxembourg, ralentissement sur l'A3 et l'A31 depuis Gasperich jusqu'à Thionville. Beauregard, des ralentissements plutôt denses sur toute la zone. On ralentit également fortement entre Sessanges et Pompières sur l'A4 au Luxembourg. On a des ralentissements sur l'A13, secteur Sanem-Bacharach, mais également secteur Emmerchen en direction de l'Allemagne. On note toujours des ralentissements sur le réseau secondaire du côté de Frisange, de Bétambourg, de Dudelange à Volmerange-les-Mines. On ralentit également du côté de Russange des 616 en arrivant sur Omesclune par la D16. Autour de Mont-Saint-Martin, on ralentit National 52. C'est toujours très très compliqué sur le secteur allant de Saint-Nicolas-en-Forêt à Richemont dans les deux sens à cause de travaux du côté du Cange. Ça bouchonne du côté de Romba sur la D652 en arrivant sur Saint-Avold par l'avenue du Général Patton. Retour pour terminer sur l'A31 en direction de Nancy avec des travaux et des ralentissements à partir d'Ogny jusqu'à Feilly. 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

0: Flo et Oli, c'était Picasso à l'instant sur leur FM pour la suite des hits. Il y a Dua Lipa avec Training Season.
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0: On ira faire un petit tour sur TikTok là dans un instant. Le complètement Tok Tok, nouveau resto venu de Dubaï qui s'installe en France. Il y a de l'extravagance évidemment, on va vous en parler après Dua Lipa Training Season sur leur FM.

0: Mika Stilto, on adore hein, cette collab. Ah oui. C'était Curstone pour la suite des hits. Il est tout seul, mais attention parce qu'il prend de la place avec son talent. Hein. Soleil, dans ma tête, c'est Kinvey sur Lore FM.
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0: Arnaud, c'est toi qui es allé te balader sur TikTok et apparemment t'es tombé sur des vidéos qui t'ont donné faim. C'est quoi cette histoire?
2: Oui, alors c'est une nouvelle chaîne de fast-food de luxe qui arrive en France, originaire de Dubaï, qui est baptisée Beau, B-E-A-U, qui s'implante à Paris là depuis quelques jours. Ça a été inauguré dans le 7e arrondissement. Alors que vend ce fast-food? Eh bien son plat phare qui fait scandale, hein, c'est une boîte de nuggets avec 30 grammes de caviar pour 75 euros. Alors attention, c'est servi quand même dans un emballage chic, avec 6 boulettes et une touche de crème fraîche. Voilà. Alors la carte propose également des burgers à la truffe et des potatoes sauce truffe parmesan. Oui.
0: Attends, nuggets,
2: 6 boulettes,
0: caviar et boulettes.
2: Non, 6 boulettes, la plante.
0: Ah pardon. Waouh, j'avais pas compris.
2: Oh, dis donc, oui. Ouais, c'est bon ça. 6 boulettes, ça fait beaucoup avec les nuggets. Non, c'est la plante.
0: Hein. Du coup, 75 euros, ça va, non?
2: Voilà, là c'est justifié. Du coup, il y a un spécialiste de la restauration qui a déclaré: c'est comme vendre une Twingo avec une carrosserie de Ferrari. Ça n'a pas de sens de mettre du caviar, produit ultra élitiste, sur des nuggets de fast-food. Et les internautes également se sont déchaînés sur ce poulet frit dans un carton à 75 euros. Alors, bon, pourquoi pas, j'ai envie de dire, s'il y a des gens qui achètent.
0: Ouais, c'est toujours ça, hein, le souci. Hein, c'est pas les gens qui vendent, c'est les gens qui achètent, j'ai envie de te dire. Donc bon, ça me choque pas. Je ne serai pas cliente, par contre. Bon,
2: en même temps, j'ai envie de dire, si les nuggets sont bien préparés, on dit toujours, les nuggets, c'est McDo, c'est des poussins qui sont broyés. Non, pas forcément. Hein, si c'est fait par des grands chefs, plus 30 grammes de caviar, bim, 75 euros, ça les vaut. Hein. Moi, je dis, à tester quand même. Si on a le budget.
0: Tu vas acheter ça.
2: Oui, alors en plus, moi, ce qui m'a fait marrer, c'est que sur les boîtes, il y a une petite phrase sur toutes les boîtes, il y a des phrases différentes, et là c'était: l'amour triomphe toujours. C'est mignon quand même ça.
0: Ouais, enfin après ça dépend où est-ce que tu te places, quoi. Si t'es un esturgeon et que t'essayes d'avoir des enfants, c'est mort.
2: Oh.
0: Et si t'es une poule et que t'essayes d'avoir des poussins, c'est mort aussi, quoi.
2: Ah, mais donc, oh, celle-ci a tout gâché encore.
0: Bah, c'est vrai, caviar et poussins, c'est quand même des c'est horrible quand
2: tu
0: réfléchis.
2: Laisse-nous manger notre caviar et nos nuggets dans notre jet privé, on s'en fout alors.
0: N'importe quoi. Les Kinvey pour la suite des hits sur leur FM, c'est Soleil dans ma tête.
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0: Victoria et sur leur FM, c'était Soirée Mondaine. Vous voulez encore des bons hits? Et bah ça tombe bien, on a le petit dernier d'Indochine qui arrive.
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0: Nous jouons ensemble les amis avec un quiz C'est Kiki le plus follow. Alors pourquoi c'est l'anniversaire de Nasdas? C'est qui Nasdas, Gustine, du coup?
2: Il fait des vidéos sur Snap.
0: Ah voilà, ouais. C'est le plus célèbre Snapchatter de France, voilà. Il a 30 ans aujourd'hui. Bon, enfin, je dis ça parce que moi je le connais pas du tout, Nasdas, mais je suis sûr qu'il y en a qui connaissent.
2: Bon, après en même temps c'est pas plus mal, j'ai envie de te dire. Que tu le connaisses pas, quelque part.
0: Donc c'est qui le plus follow de célébrité? Il faut savoir qui est le plus follow sur les réseaux sociaux.
2: En ce moment, Arnaud, il y a un sport dont on parle beaucoup. Quel est ce sport?
0: Le foot.
2: Ah mince, le tennis. Et donc, justement, aussi, c'est aussi. Qui le plus follow entre Novak Djokovic et Rafael Nadal?
0: Oh, Novakovic, je pense.
2: Ouais, déjà lui, c'est pas prononcé. Eh ben tu vois, ça aurait été beaucoup plus simple si t'avais dit Nadal finalement pour tous les, et en plus t'aurais eu bonne réponse. 21 millions de followers sur Instagram et 16,4 millions pour Novak Djokovic.
0: D'accord.
2: Ah, et tu peux tenter de te rattraper. Dua Lipa est au cœur de l'actualité, elle aussi avec son mariage. Est-ce qu'elle est plus follow que Sabrina Carpenter ou pas? C'est qui la plus follow?
0: Ah, oh, Dua Lipa, ouais, quand même, je pense.
2: Et en effet, t'as tout à fait raison, 87,5 millions, tandis que Sabrina Carpenter, pouf, seulement 51 millions.
0: Oh,
2: la honte. Entre Céline Dion et Mariah Carey, deux grandes divas qui sont aussi dans l'actualité, c'est qui la plus follow?
0: Non, on peut pas opposer les deux, ça n'est pas possible. Pour celle qui crie le plus fort, je dirais Céline Dion.
2: Ah, bah non, c'est Mariah Carey, du coup 14,8 millions, mais ça se joue un peu parce que Céline Dion, c'est 11,2 millions.
0: D'accord.
2: Allez, un petit dernier.
0: Oui.
2: C'est son anniversaire aujourd'hui. Nasdas, 30 ans. On lui souhaite donc un bon anniversaire. C'est qui le plus follow entre Nasdas et Afida Turner? J'ai pris le même style de contenu, tu vois.
0: Ah, génial. Oh, attends. Et Afida Turner, c'est la queen. Moi, je dirais quand même Nasdas si c'est le plus célèbre Snapchatter de France.
2: Alors.
0: Ou pas.
2: Ah. C'est un peu compliqué parce qu'en fait, ils sont à égalité. Ils ont tous les deux 2 millions de followers. Alors, je trouve ça quand même assez fou qu'ils soient à égalité. Est-ce qu'ils auraient pas acheté des petits followers sur Insta, ces deux-là?
0: Bon, je vais demander à ma mère de liker le compte d'Afida Turner. Comme ça, elle passera devant. C'est comme ça. Merci pour ce C'est Kiki le plus follow. Indochine, le nouveau, c'est la suite. 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
1: 18h, merci de nous avoir choisis pour débuter la soirée.
2: C'est Arnaud Augustine, Laure FM avec Charlotte Cardin, The Way We Touch. La suite des hits après la pause, info et météo sur leur FM.
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4: Bonsoir à tous, les recherches se poursuivent dans le Gers. Liana, 11 ans, reste introuvable depuis vendredi. L'enquête avance aussi sur le profil du suspect mis en examen et placé en détention pour enlèvement et séquestration. Un homme qui a déjà été visé par une plainte l'an dernier pour viol sur mineur, affaire pour laquelle il n'a jamais été entendu. D'ailleurs, une enquête administrative est ouverte pour faire la lumière sur d'éventuels dysfonctionnements. Une situation que ne comprend pas l'avocate spécialisée en violence sexuelle, Karine Durieux-Diebolt.
5: Ça n'explique pas qu'il y ait eu un délai de 10 mois dans le cadre de cette enquête-là, qui n'a toujours pas amené à l'audition de la personne qui est soupçonnée. Et alors même qu'il y avait des éléments qui pouvaient interpeller dans cette affaire, puisqu'il y avait déjà eu une plainte déposée et classée sans suite sur des faits de violence sexuelle sur des mineurs en 2020, il est père de famille également, cet homme-là. Donc tout ce faisceau d'éléments aurait dû amener à un traitement prioritaire, ce qui n'a pas été le cas.
4: Aujourd'hui, une nouvelle plainte pour viol visant le suspect a été déposée. En Ardèche, un octogénaire interpellé après l'enlèvement d'une fillette de 5 ans à la sortie de l'école lundi. La jeune fille a été rapidement retrouvée grâce aux images de vidéosurveillance. Selon une source proche de l'enquête, l'homme est déjà connu pour des faits similaires. Et si Donald Trump rencontrait le guide suprême iranien, le président américain ouvre la porte à cette hypothèse dans une interview au New York Post, alors que les États-Unis et l'Iran s'accusent mutuellement de violer le cessez-le-feu. Le nouveau guide suprême, Mojtaba Khamenei, n'est toujours pas apparu publiquement en Iran depuis sa nomination suite à la mort de son père. Et puis en basket, Victor Wembanyama face à un défi historique. Le Français dispute à partir de cette nuit la première finale NBA de sa carrière. Les Spurs de San Antonio affrontent les Knicks de New York. Après une saison exceptionnelle, Victor Wembanyama a déjà l'occasion de remporter un titre NBA. Voilà pour l'essentiel de l'info. Passez une excellente soirée.
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6: Et du côté de la météo, pas de grosses évolutions à attendre. Encore des nuages, des températures cette nuit un petit peu plus douces que la nuit précédente avec une quinzaine de degrés pour la minimale. Et demain, encore de l'instabilité avec un risque d'averse. Des averses qui pourraient virer à l'orage dans l'après-midi. Le vent pourrait souffler alors assez fort jusqu'à 50 km/h. Et du côté des températures, ça ne vole pas bien haut. 18 degrés pour la maximale demain.

0: avec Ça fait mal à l'instant sur leur FM. Il y a des bons hits ici. Il y a Bruno Mars, hein, justement, en parlant de bons hits. I just might.
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0: Et on est ravis de vous accueillir pour cette nouvelle heure, dernière heure ensemble pour terminer ce mercredi, tranquillou, pilou. Alors, vous pensiez peut-être qu'on avait fini d'en parler, de parler de Céline Dion, et pourtant Arnaud est là pour encore nous en parler.
2: Oui, et mettez-moi une petite chanson de Céline Dion s'il vous plaît, parce que voilà.
0: C'est très loin.
2: Série télévisée qui arrive sur Céline Dion. Eh ouais, vous l'avez pas vu venir celle-là, une série télévisée sur la jeunesse de Céline Dion en préparation. C'est la première fois alors que sa famille s'implique officiellement dans un projet consacré à son histoire. Le titre provisoire, c'est Grandir avec Céline Dion, production assurée entre autres par Jacques Dion, membre de la famille, hein, sinon il aurait un nom de famille, ce serait une coïncidence incroyable. La série va se concentrer sur l'enfance de Céline Dion au Québec, au sein d'une famille nombreuse, hein, on sait 14 frères et sœurs, très imprégnée de musique, et la série va mettre particulièrement en lumière sa relation étroite avec sa mère, avec Thérèse Dion. Passionnant tout ça, c'est presque les infos dont tout le monde se fout, non, hein.
0: Elle a mis une photo d'elle et sa maman sur Instagram, j'ai vu à l'occasion de la fête des mères. Ouais, c'est trop mignon.
2: Bon, bah voilà, donc à suivre, on vous donne plus d'infos prochainement sur cette série de télé.
0: On en pense quoi? Ça, c'est le rendez-vous à suivre, un coup de com' réussi ou pas de la part de Laurent Hamerlin, et justement, on va discuter, découvrir tout ça.
2: Bruno Mars, c'est pour les hits avec I Just Might, vous écoutez leur FM. Bonne fin de journée avec nous.
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37: À 18h20, la circulation reste très chargée au retour du Grand-Duché. Des ralentissements depuis Gasperich jusqu'à Thionville. Beauregard sur la 31, sur la 4, on ralentit également toujours au Luxembourg. Depuis Sessanges jusqu'à Esch-sur-Azette, on a des ralentissements sur la 13, secteur Sanem-Bacharage. Ralentissement également sur le réseau secondaire du côté de Frisange, de Dulange à Volmerange-les-Mines, à Russange sur la D616. On ralentit sur la Nationale 52 autour de Mont-Saint-Martin. On a un bouchon également de Bassam à Königsmacker sur la D654 et sur la 30, ça reste très compliqué à cette heure-ci, de plus en plus chargé avec des ralentissements entre Cérémange-Erzange et Richemont, et cela dans les deux sens avec un basculement de chaussée à cause de travaux. 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

0: Vous écoutez leur FM, la radio Lorraine, c'était K-pop de Man Hunters avec Free.
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0: Il y aura une grande tournée d'ailleurs K-pop de Man Hunters avec les artistes en live, tournée mondiale. On attend les dates pour la France. Et ouais. Gustine, on va parler de tout à fait autre chose. Concert, oui, en live, oui, mais cette fois de Calogero.
2: Ah oui, rien à voir avec K-pop de Man Hunters. 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
0: On aura un petit coup de gueule d'ici 19h. Il y aura le On en pense quoi également, c'est la suite. Et côté hit, Bébé Rexha avec New Religion sur leur FM.
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0: Le meilleur de Green Day, ça se passe ici hein, sur leur FM. Et Pierre Demar, ça c'est une nouveauté qui arrive. C'est le petit dernier, c'est Je pense à vous.
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0: Gustine, c'est toi qui vas nous donner un sujet. Bien sûr, on va donner notre avis sur ce sujet. De quoi on parle?
2: Eh bien, on va parler de le roi Merlin et plus précisément le roi Merlin au Brésil. Et qu'est-ce qu'il se passe? Ils ont lancé une campagne marketing originale. Alors ça s'appelle, je vais vous éviter le nom en brésilien parce que je saurais pas le prononcer, mais en gros quand on traduit, ça veut dire réduction du bruit. Donc l'idée, il part d'un constat tout simple, lorsqu'on fait des travaux chez soi, eh ben en général le bruit, il agace qui? Il agace les voisins.
0: Ah oui.
2: Et donc du coup le roi Merlin, ils ont décidé de proposer à ses clients d'avoir un bon de réduction de 10%, ce bon de réduction que vous pouvez donner donc aux voisins pour vous excuser du bruit occasionné. Donc c'est un double impact hein, forcément pour le roi Merlin, parce que bah en même temps c'est un geste sympathique en compensation du bruit, mais surtout bah eux ils touchent de nouveaux clients du coup grâce aux bouches à oreille et grâce aux 10% de réduction. Du coup on en pense quoi?
0: Bah écoute, c'est malin. Franchement, d'un point de vue marketing, moi je pense que c'est malin. 10% forcément, bah t'as le voisin ou je ne sais qui va aller acheter là-bas, qui va sûrement peut-être dépenser un peu plus. Donc pour Laurent Merlin, c'est pas mal. T'en penses quoi toi du coup?
2: En effet, c'est pas mal. Puis surtout, en fait, ils ont pu le vérifier puisqu'il y a 12 fois plus de nouvelles adhésions au programme de fidélité que la moyenne habituelle suite à ça. Donc en effet, je pense que point de vue marketing, c'est malin. Par contre, je pense que ça n'arrive jamais dans la poche du voisin, hein, tu vois, parce qu'en vrai, je sais pas trop comment ils peuvent vérifier que tu files ça vraiment à ton voisin. Tu peux le filer à ton frère, à quelqu'un de ta famille, c'est pareil. Quoi, tu vois.
0: Bon, après, moi, je mets un petit bémol quand même sur les 10%. Moi, mon voisin, il fait du bruit toute la journée avec la scie, le marteau, tout ça. Moi, je lui dis, il vient taper à ma porte 10%. Je dis non, c'est 20% ou c'est rien, quoi. C'est 20% où j'appelle la police, quoi. Non,
2: mais c'est vrai. C'est pas une excuse pour pouvoir faire plus de bruit, puis en dehors des horaires réglementés, quoi.
0: Donc, alors, moi, je suis aigri, je dis non, rien à foutre de tes 10%.
2: Bah, oui,
0: voilà. Bon, on peut quand même souligner l'idée qui est sympa.
2: Ouais, c'est cool.
0: Pierre Demar, avec Je pense à vous, cet extrait de son nouvel album, et c'est ici, c'est sur leur FM.
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0: Ariana Grande sur leur FM, c'était Hate That I Made You Love Me. Pas simple à dire. Il y a Julien Libéo dans un instant avec Dis-moi où.
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0: Alors celui-ci, il a un coup de gueule à passer. Ça faisait très très très longtemps quand même que ni toi ni moi nous n'avions passé de coup de gueule. Tu nous parles de quoi?
2: Eh bien, on va parler de cette banane scotchée. Tu te souviens de cette œuvre œuvre d'art qui s'appelle Comédienne et qui est signée Maurizio Cattelan. Alors, elle est exposée au centre Pompidou à Metz. Et eh bien, figure-toi que cette œuvre a été dérobée.
0: Elle n'avait pas été mangée?
2: Oui. Alors ça, c'était en juillet dernier. Un visiteur avait mangé la banane pour protester contre son prix et avait été identifié. Bon, là, on ne sait pas qui a volé la banane. On sait qui a volé l'orange du marchand. On sait que c'est Michel. Mais la banane, on ne sait pas. Donc,
0: Le bébé qui fout une salade de fruits après.
2: Peut-être aller voir chez Michel. Du coup, je me suis un petit peu intéressé à cette banane et moi, j'avais pas capté. Je suis sûrement très naïf, mais en fait, cette banane, elle est remplacée tous les 3 jours par une personne du musée, puisque forcément, ça pourrit. Et donc, je trouve ça complètement absurde. C'est mon coup de gueule d'avoir une œuvre d'art comme ça où t'es obligé de mettre quelqu'un qui remplace la banane tous les 3 jours. Donc, l'établissement condamne cet acte de vol, ce manque de respect envers l'œuvre exposée. La banane, bien sûr, a été rapidement remplacée puisqu'en fait, elle est remplacée tous les 3 jours. Voilà. Donc, je voulais pousser mon coup de gueule contre ce truc. C'est complètement absurde.
0: Mais alors, j'avais pas posé mon cerveau sur cette information, en même temps, ça paraît plutôt logique en effet qu'ils changent la banane parce qu'au bout d'un moment elle pourrit. Mais ça veut dire qu'au musée il y a un mec, son taf c'est de changer tous les 3 jours la banane pour l'œuvre là. Enfin,
2: on l'a embauché et on lui a dit entretien d'embauche, tu seras le responsable officiel chef banane. Et du coup il a signé.
0: Mais tu crois qu'il est payé cher ou pas?
2: J'espère, en banane.
0: Peut-être.
2: Il a un bon d'achat chez Grand Frais.
0: Ils ont un partenariat aussi parce qu'à la fin c'est une banane tous les 3 jours, je sais pas combien ça coûte.
2: C'est le coup de gueule, c'est complètement absurde. Oui. Et on va se quitter là-dessus. Passez une excellente soirée et mangez des bananes.
0: Avec Julien Libéo, pour les hits, c'est Dis-moi où.
2: Et à partir de 19h, c'est Gilles qui sera là comme tous les jours. Bien sûr, comme d'habitude, la bonne musique pop rock.
0: À demain, bonne soirée sur leur FM.
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2: Et à l'approche de 19h, les conditions de circulation restent très chargées. Au retour du Grand-Duché sur la 3 et la 31, on ralentit de Gasperiche à Thionville. Beauregard sur la 4 au Luxembourg, on ralentit depuis Cessan jusqu'à Pompierre. On note des ralentissements encore sur le réseau secondaire du côté de Frisange, de Volmange, les mines de Dudelange, de Russange. Sur la Nationale 52, on ralentit autour de Mont-Saint-Martin. C'est toujours très compliqué sur la 30 entre Saint-Nicolas là en forêt et Richemont dans les deux sens à cause de travaux. Et enfin, on terminera du côté de Saint-Avold avec un accident entre Carlin et Saint-Avold à hauteur de la plateforme pétrochimique. Prudence et bonne route avec leur FM.

Belle soirée, il est 19h, c'est votre soirée pop-rock qui commence maintenant. Et en ce début de première heure, je vous propose Royal Republic et Green Day tout de suite pour le souvenir, c'est Basket Case.

0: Cette soirée pop rock avec nous sur la radio Lorraine. À l'instant, c'était Royal République avec Lazer Love.
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0: Et bonsoir tout le monde, heureux de vous retrouver. Moi c'est Gilles et je vous accompagne jusqu'à 21h au son des hits pop et surtout rock dans leur FM pop rock avec au programme un titre qui passe à la loupe. Et quel titre aujourd'hui? On va s'arrêter sur un monument et le mot est faible, signé Queen. On a également le double classique en fin d'heure, là aussi avec de belles pépites. Vous m'en direz des nouvelles. Et puis, bien sûr, dans l'heure prochaine, il y a le pavé, celui qui fait du bien. C'est le pavé de plus de 20 minutes de hip-hop et surtout rock, sans blabla. Bien sûr, entre tout cela, il y a des nouveautés, des classiques. Il y a le meilleur des hip-hop et surtout rock dans leur FM Pop Rock avec, pour preuve, dans les prochaines minutes, Luc La Sentinelle, Louise Attaque avec Léa et Lewis Evans. C'est tout de suite avec Chaos in the Streets. Excellente soirée, Pop Rock, évidemment, sur leur FM.

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0: sur l'album La tête en arrière de Luc en 2004, c'était La Sentinelle.
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0: Il est temps maintenant de passer un titre à la loupe et je vous parlais en préambule d'un monument signé Queen. Évidemment, vous l'avez tout de suite compris, on va s'attarder sur Bohemian Rhapsody. Retour en arrière donc en 1975. À l'époque, Queen jouissait déjà d'une certaine réputation en Angleterre, mais rien d'exceptionnel toutefois. Pour son quatrième album, le groupe voulait frapper fort, très fort. Freddie Mercury prévient, j'ai en tête un truc très étrange, je crois que je vais l'appeler Bohemian Rhapsody, mais attention, c'est tellement ambitieux qu'on va devoir être patient si on veut l'enregistrer. Et c'est comme ça que le groupe s'est embarqué dans 6 semaines d'enregistrement. Les 6 semaines les plus intenses et les plus chères jamais réalisées, dit-on. Si l'enregistrement débute par la prise des parties instrumentales, plutôt simple, piano et solo de guitare de Brian May, l'épisode opéra de la chanson va apporter son lot de difficultés. Roger, Brian et John enchaînent pendant des heures les fameux Galiléo pour trouver ceux qui finalement feront l'affaire. Le groupe travaillera jusqu'à 12 heures par jour sur certaines parties. Bref, une fois l'enregistrement du titre terminé, Queen s'en va proposer le morceau à sa maison de disques et celle-ci pense que cela ne marchera jamais et que pour être exploité en radio, la chanson devrait être amputée de moitié au moins. Mais Freddy reste intraitable. Il leur répond, soit il sort comme ça, soit il ne sort pas du tout. EMI refuse donc le projet, mais Freddie Mercury donne alors une copie du morceau à son ami Kenny Everett, grand animateur dans une radio londonienne qui va le diffuser et là, jackpot. La demande est telle que le titre passera pas moins de 14 fois en 48 heures. La semaine d'après, les disquaires sont submergés de demandes, les grandes radios cèdent et diffusent le titre dans son intégralité. Freddy a réussi son coup. Mieux, la chanson va se classer 9 semaines de suite au sommet des charts anglais. Et je vous propose de l'écouter maintenant dans leur FM Pop Rock. Voici Bohemian Rhapsody par Queen. Belle soirée.

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0: Phil Alive à l'instant, c'était After Geography.
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0: Je vous prépare pour finir cette heure le double classique avec dedans quelques indices pour vous aider de l'huître bleue et du fauché. La réponse dans quelques minutes. Le temps pour nous de nous écouter. The Odds avec Gabriela Casabian avec Hippie Sunshine et tout de suite souvenir encore avec Deportivo. C'est ivre et débutant issu de l'album du même nom sorti il y a maintenant 15 ans de cela. Belle soirée pop rock avec leur

0: Une soirée pop rock avec Gabriel à l'instant. C'était le dernier single signé The Odds.
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0: Il est temps de passer au double classique histoire de terminer cette première heure dans Leur FM pop rock avec des indices que je vous ai donnés il y a quelques minutes. On va les décortiquer ensemble. Je vous ai dit qu'il y aurait de l'huître bleue. Là, c'était facile puisqu'on va retrouver Blue Oyster Cult en 1967 sur l'album Agents of Fortune pour Don't Fear the Reaper. Plus compliqué peut-être, c'est le deuxième indice que je vous ai donné, à savoir des fauchés. Être fauché, c'est être dans la dèche. Être dans la dèche, en anglais, se dit Dire Straits. Voilà, vous l'avez compris, on retrouve les Anglais avec un extrait de l'album Brothers in Arms sorti en 1985. Voici Walk of Life dans leur FM Pop Rock. Très belle soirée.

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20h, c'est la mi-temps de leur FM Pop Rock. Et pour entamer la deuxième partie de votre soirée Pop Rock, et j'ai pour vous Biffy Clyro, il y a également Niagara et Duff McKagan tout de suite. Et après le double classique en fin d'heure dernière, c'est un autre classique, celui de David Bowie Heroes, qui a été repris par le bassiste des Guns N' Roses.

0: Ils sont trois, dont deux jumeaux. Il y a Simon et les jumeaux James et Ben pour former ce groupe d'origine écossaise Biffy Clyro.
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0: Extrait de leur dernier album paru en septembre de l'année dernière. C'était Goodbye. Et on est encore loin de se dire goodbye. Non, on n'est qu'au tout début de cette deuxième heure dans leur FM pop-rock avec dans les prochaines minutes le pavé, celui que vous attendez, celui qui fait du bien. Plus de 20 minutes de hip-hop et surtout rock sans blabla. Et pour vous faire patienter d'ici là, je vous propose R.E.M. avec Drive, là aussi un très bon souvenir, extrait de Automatic for the People sorti en 1992, et les No Money Kids tout de suite, voici No Name dans leur FM Pop Rock.

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0: Extrait du 8e album de studio de R.E.M. C'était Drive.
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0: Et l'album sorti en 1992, il s'appelait Automatic for the People. Il est là, il arrive, c'est le pavé qui fait du bien. Maintenant, c'est plus de 20 minutes de hit pop et surtout rock. Et surtout, sans blabla dans leur FM pop rock avec Thomas Raggi, l'un des membres de Måneskin en solo. Enfin, en solo, il sera quand même accompagné à la guitare de Tom Morello et de Matt Sorum à la batterie pour Keep the Pack. Ça, ce sera pour finir ce pavé qui fait du bien. Entre temps, on s'écoutera Joe Coljo. Il y aura également Gorillaz avec Happy Dictator, Matt Mata avec une reprise de Tomber pour la France et YouTube tout de suite pour entamer cette session de plus de 20 minutes sans blabla avec un de leurs nouveaux singles. Voici Song of the Future dans leur FM Pop Rock. Belle soirée.

0: Faut bien l'avouer, on la reconnaît bien, la patte Tom Morello dans ce morceau de Thomas Reggie, cette équipe de Pâques.
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0: Et nous voilà déjà arrivés au terme de ce Lore FM pop rock. Il est donc temps pour moi de vous donner rendez-vous demain, et ce dès 19h sur la Radio Lorraine, Lore FM. Et pour finir la session pop rock de ce jour, je vous propose encore Jean-Louis Aubert avec Les Plages jusqu'à 21h. Et Neil Young tout de suite, voici Talking to the Tree. À demain, salut.

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